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1: Bonjour, il est 7h sur RTCI, le flash de l'actualité. Le ministre des Technologies de la Communication a affirmé dans une réponse à une question écrite du député à l'Assemblée des représentants du peuple, Chokri Bahri, que la désactivation des commentaires sur les pages officielles des ministères et des établissements publics ne relève pas d'une décision centralisée. Le ministre a expliqué que la fermeture des commentaires fait partie des fonctionnalités mises à disposition par Meta pour l'administrateur d'une page, celui-ci étant habilité à l'activer, à la désactiver ou à la maintenir en service. Lutte contre les stupéfiants. Le ministère de l'Intérieur se penche actuellement sur la révision de la loi sur les stupéfiants en vigueur depuis 1992. En raison de l'évolution de la criminalité liée aux drogues, dans le but de développer les outils de lutte contre la contrebande et de démanteler les réseaux de crimes organisés. Cette déclaration a été faite par Mohamed Ali Cheib, le chef du service de lutte contre les stupéfiants, à la direction de la police judiciaire à El Gourgeni, lors de sa participation à une émission sur la lutte contre les stupéfiants en Tunisie sur la première chaîne de la télévision tunisienne. Suspension temporaire de la desserte Tunis-Annaba. La desserte du train Tunis-Annaba prévue ce matin a été temporairement suspendue en raison de travaux en cours sur la ligne ferroviaire liant les deux gares de Ghardimeh et Annaba en Algérie, annoncée hier soir la Société nationale des chemins de fer tunisiens. La société a précisé dans un communiqué que cette suspension resterait en vigueur jusqu'à l'achèvement des travaux. Le comité d'organisation de la 37e édition des journées cinématographiques de Carthage a annoncé hier soir la prolongation des délais d'inscription des films pour ces compétitions officielles, accordant un délai supplémentaire aux cinéastes jusqu'au 22 septembre 2026. Cette prolongation concerne les quatre sections majeures de ce rendez-vous phare du cinéma arabo-africain, la compétition des longs-métrages de fiction, celle des longs-métrages documentaires, la compétition des courts-métrages, ainsi que la section Carthage et Cinépromesse dédiée aux productions des écoles de cinéma. Dans le monde, Oman a annoncé le report d'une réunion prévue pour aujourd'hui entre l'Iran et les pays du Golfe sur l'avenir du détroit d'Ormuz. Il a été décidé de reporter à une date ultérieure la réunion régionale qui devait se tenir ce lundi à Salalah afin de créer des conditions propices à un dialogue constructif, a annoncé l'agence de presse officielle omanaise. De son côté, Donald Trump a dit hier, je cite, qu'il se fichait de la réunion, c'est leur affaire. Au Yémen, les combats entre les forces gouvernementales et le Houthi se poursuivent. Ces derniers ont fait état hier d'une cinquantaine de frappes saoudiennes au Yémen, notamment sur leur fief dans le nord du pays. Quelques heures après une attaque revendiquée par leurs combattants contre la base de Sharura en Arabie Saoudite. Météo, le temps sera marqué aujourd'hui par des pluies éparses sur les régions côtières de l'Est, devenant temporairement orageuses sur le Sud-Est. Les températures connaîtront une légère hausse au nord et resteront stables dans les autres régions. Prochain rendez-vous avec l'actualité à 8h, restez à l'écoute de RTCI.
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Grand réveil d'RTCI, bonjour à toutes et à tous. Bienvenue sur RTCI, nouvelle journée, nouvelle semaine, mais surtout nouvelle grille. Ce matin, une nouvelle saison commence sur notre antenne avec le lancement de notre nouvelle grille d'hiver sur RTCI pour accompagner vos matinées. Un nouveau rendez-vous prend place dès aujourd'hui. C'est le grand réveil de 7h à 10h. RTCI vous accompagne pour bien commencer la journée. Alors, avec 3 heures d'information, de musique, de culture, de découverte, mais aussi tous ces petits rendez-vous qui donnent du rythme à votre matinée. Alors le grand réveil de RTCI, c'est donc votre nouveau rendez-vous du matin de 7h à 10h pour commencer la journée informée, curieux, de bonne humeur, une nouvelle grille, un nouveau nom, un nouvel élan. Bienvenue donc dans le grand réveil de RTCI ce matin avec Tarq Drissi à la réalisation technique, Sophie Mbenjima, notre journaliste web et Afefalaï à côté micro. Merci de choisir la chaîne Inter et c'est parti, restez avec nous dans le grand réveil de RTCI jusqu'à 10h.

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Et oui, on vous offre des fleurs ce matin sur les ondes de RTCI. 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Alors, prochaine escale à partir de 7h30, c'est tous les matins. On retrouve Moaz Chlif, un rendez-vous à ne pas manquer. Aujourd'hui, exceptionnellement, notre rendez-vous sera en direct parce que Focus Enfant prend une nouvelle formule pendant cette nouvelle grille d'hiver. Mais aussi, on va vous présenter la nouvelle formule de Focus Enfant. Mais aussi, on va parler de 14 ans de collaboration parce que cette année, c'est la 14e saison de Focus Enfant, toujours avec notre cher collaborateur Moaz Chlif, président de l'Association tunisienne de défense des droits de l'enfant, mais aussi initiateur de cette chronique Focus Enfant sur RTCI depuis 14 ans, depuis 2012. Et donc, on va parler de notre focus pour la nouvelle saison 2026. À 7h45, on vous propose le point météo pour aujourd'hui. À 7h57, ce sera au tour de Denis Cherche de nous proposer le vrai du faux. À 8h, le flash info. Voilà le programme de la première heure de notre grand réveil, la nouvelle matinale de RTCI dans la nouvelle grille d'hiver. Merci de choisir la chaîne Inter. Restez avec nous ensemble jusqu'à 10h.

0: Le grand réveil de RTCI se poursuit sur la 98.2, 92.0, bien sûr le net www.rtci.n, exactement 7h30. Voici Focus Enfant.
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0: Voilà, voilà, Focus Enfant avec moi, The Chiffre, ce matin en direct. Bonjour, bonjour et bienvenue sur RTCI.
1: Bonjour, bonjour, bonjour, Raphaël. Bonjour à tous les petits citoyens tunisiens. Bonjour en ce grand jour de veille de rentrée scolaire qui est un jour à marquer avec une pierre blanche pour tous les enfants, non seulement de la Tunisie, mais pour tous les enfants du monde. Donc, on leur souhaite pour demain une excellente rentrée, une très belle année, plein de projets, plein de souvenirs aussi.
0: Tout à fait.
1: Et beaucoup d'ambition, et je leur souhaite beaucoup de réussite et qu'ils réalisent tous leurs vœux les plus chers, de retrouver d'abord leurs petits camarades et leurs petites camarades, de passer une année pleine de découvertes, d'empathie, d'ambition, de travail. Aussi, mais aussi beaucoup de loisirs, beaucoup de sport, beaucoup de...
0: Aussi un clin d'œil pour les enfants qui vont changer d'école.
1: Absolument.
0: Bah oui, parce qu'on en parle
1: de
0: beaucoup.
1: De ceux qui passent d'un cycle à l'autre.
0: À l'autre.
1: Ceux qui vont rentrer dans la première année primaire, ceux qui vont entrer dans le collège et l'autre qui franchissent le grand pas pour aller vers cette période décisive dans la vie et surtout à leur âge d'aller vers le lycée. Un grand mabrouk pour ceux qui ont réussi leur bac et qui vont entamer leur premier pas ou qui l'ont déjà fait dans les études universitaires, puisque la rentrée universitaire s'est faite un peu plus tôt cette année.
0: Alors, comme chaque année, Moaz Chif, Focus Enfant, retrouve sa place, évidemment, sur l'antenne de RTCI. Cela fait maintenant 14 ans. On entame la 15e année, tout à fait, de ce rendez-vous consacré à l'enfance.
1: Donc, et pour ça, je t'interromps, Rafef. Donc, c'est vraiment un grand merci et une reconnaissance profonde en tant que défenseur des droits de l'enfant à RTCI pour la continuité de cet engagement vis-à-vis des droits de l'enfant, pour en avoir fait une rubrique permanente qui est, si j'ose le dire, qui est devenue un cachet, une empreinte sur la chaîne RTCI. C'est quelque chose qui est rentré dans la programmation permanente. Ça la caractérise, ça la distingue par rapport aux autres chaînes. On espérait depuis le début un essaimage pour que les autres chaînes puissent mettre une rubrique permanente consacrée à la problématique enfant, quelle que soit la façon qu'on l'aborde, à travers le sport, la culture, l'éducation, la protection, mais que ce ne soit pas un sujet de buzz, un sujet événementiel. Malheureusement, ça ne se fait pas, mais toujours est-il que la communication autour de l'enfant s'est améliorée, et en ça, ma reconnaissance est profonde vis-à-vis de RTCI, parce que ça a été la locomotive. C'est celle qui a montré le chemin, et heureusement, la qualité et la quantité de communication qui se fait autour de l'enfant, non seulement dans les chaînes radiodiffusées, mais aussi dans la presse écrite, maintenant aussi dans la presse électronique, prend une part qui n'est pas à la hauteur de ce que l'on souhaiterait, mais une part de plus en plus importante. Le sujet enfant n'est plus un sujet infantilisant, n'est plus un sujet marginal. On se rend compte que les enfants font partie de la société, c'est le tiers de la population tunisienne, que c'est un élément de changement extraordinaire et que toute cette énergie qui nous pousse à faire mieux et aller au-delà et de surmonter les défis, c'est une énergie qui nous vient de l'enfance.
0: Alors, pour notre rendez-vous ce matin, on a souhaité que cette émission soit d'abord pour souhaiter une bonne rentrée à toutes et à tous, mais également pour présenter la nouvelle version, si j'ose dire, nous proposer la nouvelle saison de Focus Enfant sur RTCI, puisque chaque année, Focus Enfant évolue. Et donc, pour la saison 2026, on propose une nouvelle formule avec davantage de proximité, mais aussi de thèmes qu'on a choisi pour aborder chaque jour pendant la semaine,
1: du lundi au jeudi. Pour essayer de coller à l'actualité, pour essayer de répondre aux interrogations des enfants et de leur temps, parce qu'on n'évolue pas selon la même thématique, on n'a pas les mêmes préoccupations, on n'a pas les mêmes pôles d'intérêt, mais aussi pour avoir toujours une fenêtre ouverte sur l'avenir et préparer le lendemain.
0: Oui.
1: Tout en sachant que l'on est aussi dans l'accompagnement des parents et surtout des jeunes parents, la tâche des parents est de plus en plus importante, de plus en plus lourde, de plus en plus difficile, parce qu'ils ne sont pas la seule source pour l'éducation des enfants. Ils ont besoin aussi de, qu'on réponde à certaines de leurs interrogations, de leurs préoccupations pour accompagner au mieux nos enfants.
0: Alors, pour cette nouvelle saison, on a choisi de commencer la semaine avec tous les lundis. Donc, on propose le thème écologie et pollution.
1: Tout à fait. Parce qu'il y a une certaine confusion entre ce qu'on appelle écologie et ce qu'on appelle pollution. Évidemment, les deux s'intéressent à notre environnement et on peut imaginer l'importance et l'impact que peut avoir l'environnement sur la construction de la personnalité de nos enfants et sur leur relation avec l'autre ou avec tout ce qui peut constituer leur environnement. Évidemment, l'écologie, c'est cette espèce de préoccupation pour garder, comme le disait Saint-Exupéry, pour garder la Terre dans la meilleure condition possible pour les générations futures. Parce que, exactement, dans sa conception, on emprunte la Terre à nos enfants, aux générations futures, et on doit essayer de la garder et de la préserver, non seulement comme elle l'était, mais maintenant on essaie de faire mieux. qu'elle l'était, parce qu'on s'est rendu compte que cette activité intensive de l'homme a perturbé l'évolution normale du cycle naturel et que cela a constitué une problématique et qui nous touche dans le quotidien. Et on le voit dans les préoccupations que nous avons traversées tout cet été, le changement climatique, l'impact qu'il peut avoir sur notre quotidien. Donc ça, c'est pour le côté écologique. Par rapport à la pollution, évidemment qu'on peut avoir des activités négatives et qui peuvent retentir sur l'environnement et poser une problématique écologique. Mais il y a aussi beaucoup d'autres pollutions. On peut parler de la pollution verbale, on peut parler de ce verbiage, de cette façon de parler nouvelle que l'on ressent en nous, qui appartenons à une autre génération, comme étant agressive, comme étant polluante. On peut parler même du niveau de décibels que l'on met dans nos relations sonores. Et on s'est rendu compte que depuis la petite enfance, dans les jardins d'enfants, tous ces haut-parleurs poussés au maximum, cette habitude qu'on donne aux enfants de crier quand ils font une intervention, de crier en chantant, de pousser la voix au maximum, que ce n'est peut-être pas la meilleure façon pour apprendre à communiquer avec les uns les autres ou aborder les activités artistiques comme le chant. Donc ça fait partie de la pollution. Quand on regarde par exemple comment ont évolué nos villages et nos villes et cette uniformisation du bâti, alors que d'une zone à une autre on avait des empreintes urbanistiques différentes qui caractérisaient ce village ou cette ville et qui donnaient un sentiment particulier aux enfants, ce sentiment qu'on rappelle d'appartenance. Donc ça c'est une pollution urbaine. D'ailleurs, et on va aborder au cours de toute cette année ces différences et ces caractéristiques.
0: D'ailleurs, en parlant d'appartenance, on réserve l'émission du mercredi à l'appartenance, mais le mardi, c'est réservé à l'éducation parentale, quand par exemple le sujet que nous allons, ou la question à laquelle nous allons répondre demain, à quel âge peut-on commencer à responsabiliser un enfant ? Et donc c'est l'éducation parentale mardis.
1: La famille tunisienne a évolué. On n'est plus dans le concept de cette grande famille où il y a une transmission générationnelle du savoir-faire, comment accompagner d'abord une femme enceinte, ou même avant, comment accompagner les jeunes gens et les jeunes filles et les préparer au mariage, et par la suite assumer les responsabilités du mariage, et puis après la grossesse, et après la naissance, et comment encadrer le jeune couple et cette nouvelle être qui vient. Et tout ça se faisait dans une ambiance familiale élargie où il y avait cette transmission de savoir. Actuellement, les familles sont devenues des familles nucléaires. Les mamans accouchent dans des structures sanitaires et 24 ou au maximum 48 heures après, papa et maman avec ce nouveau-né se retrouvent isolés dans un petit appartement, ne sachant pas comment se comporter avec bébé, tout en sachant qu'on a cet acquis nouveau d'indépendance, de vouloir mener sa vie comme on l'entend, de vouloir faire grandir son enfant à sa propre manière, de vouloir donner une empreinte à cette famille nucléaire, une empreinte et des caractéristiques qui la distinguent de toutes les autres, parce que c'est le projet d'une vie. Donc l'un dans l'autre font que les parents se retrouvent un petit peu désarmés, et donc de notre devoir de les accompagner et d'essayer de répondre à certaines interrogations qui reviennent très souvent.
0: Et puis mercredi appartenance, jeudi participation des enfants dans la vie active, dans la vie familiale, à l'école.
1: Absolument. Ce sont des fondamentaux. D'abord, quand on ne connaît pas ses racines, quand on n'est pas bien, on n'a pas bien les pieds sur terre pour s'imbiber de tout ce que cette terre nourricière nous donne, d'abord comme histoire, comme identité, comme culture. Ce sentiment d'appartenance qui est extrêmement important, mais qui est mis je ne dirais pas en danger, mais qui est un petit peu bousculé par cet extraordinaire flux d'informations que reçoivent les enfants à travers l'ouverture sur le monde par les réseaux sociaux ou par le réseau internet, en sachant que notre contribution en tant que Tunisien dans ce savoir mondial, universel, est extrêmement faible. Cette mondialisation a amené d'un côté comme une espèce de normalisation du comportement humain, de l'habit, du parler, du, de, de,

0: à cette ville où il est né et non pas se sentir amoindri parce qu'il est né dans ce qu'on appelle, ce que je n'aime absolument pas du tout, une zone d'ombre. Il n'y a pas une zone d'ombre. Il y a une zone sur laquelle on a mis de l'ombre pour cacher les richesses de cette région, région-là, et de ne pas donner aux enfants la fierté d'y appartenir. Donc réveiller toutes ces fiertés d'appartenance locale, régionale, nationale, ce qui est extrêmement important, mais aussi en gardant cet esprit d'ouverture universelle. Donc c'est un équilibre nouveau à essayer d'acquérir et dans lequel les enfants et les parents aussi ont besoin d'être accompagnés. À côté de ce sentiment d'appartenance, et bien évidemment, la participation des enfants est quelque chose de fondamental. C'est un des quatre piliers de la Convention internationale des droits de l'enfant. Il ne faut pas considérer les enfants comme étant des objets dont on peut ou doit faire ce que l'on veut et ce que l'on désire, mais ce sont des êtres à part entière. Et regardez autour de vous, on peut avoir même des jumeaux, des frères et sœurs nés dans la même famille, mais qui n'ont absolument pas du tout ni le même tempérament, ni les mêmes ambitions, ni la même empreinte, que ce soit au sein de la famille, au sein de l'école ou plus largement au sein de la société. Donc, rétablir les équilibres et donner aux enfants la possibilité de s'épanouir tels qu'ils sont et non pas tels qu'on nous souhaitons qu'ils soient.
1: Eh bien, merci beaucoup, Moaz Chli, Focus Enfant. C'est parti pour une nouvelle année, toujours avec la même ambition, mieux comprendre l'enfant, défendre les droits des enfants et
0: tout
1: leur donner
0: toute la place qu'ils méritent. Tout en gardant, Raphaël, toujours un regard très attentionné sur les populations les plus vulnérables. On ne peut pas aujourd'hui souhaiter une rentrée à tous les enfants que l'on souhaite la meilleure possible sans avoir une pensée pour tous ces enfants qui sont en zone de conflit. On vient de fêter il y a quelques jours la journée internationale de protection des écoles dans les zones de conflit, chose qui est de moins en moins respectée dans le monde, et on a vu dans certaines zones, que ce soit en Afrique ou bien au Moyen-Orient, avec la médiatisation du conflit de Gaza, combien les enfants étaient touchés. Et en tant que, on appelle ça victime collatérale, mais c'est des victimes qui sont devenues maintenant primordiales de tous ces conflits armés. Combien, au lieu de protéger, les écoles sont visées, les institutions sanitaires sont visées, sous prétexte de constituer une défense pour des belligérants. Eh bien, c'est une pensée particulière à tous ces enfants qui sont en zone de conflit pour qu'ils puissent malgré tout avoir la meilleure rentrée possible et que la sagesse reprennent droit et que l'on se rende compte que les enfants ne sont que des victimes, quelle que soit la raison pour laquelle un conflit éclate.
1: Voilà, nous souhaitons donc une très bonne rentrée à tous les enfants, une nouvelle année scolaire qui commence avec ses retrouvailles, ses découvertes, ses apprentissages et parfois quelques petits défis à relever. Mais une question que j'aimerais bien vous poser, moi, Schlich.
0: Bien
1: qui
0: sûr.
1: A eu cette idée folle un jour d'inventer l'école?
0: Oui, merveilleuse idée.
1: Voici France Gall pour la suite. Une très bonne rentrée à toutes et à tous.
0: À demain.
1: Et merci. À demain, Moaz Chli.
0: À demain.

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3: Et le temps sera marqué ce lundi 14 septembre 2026 par des pluies éparses sur les régions côtières de l'Est, devenant temporairement orageuses sur le Sud-Est. Des passages nuageux seront observés sur le reste du pays. Alors aujourd'hui, les températures connaîtront une légère hausse au nord et resteront stables dans les autres régions. Et puis le vent soufflera de secteur nord assez fort près des côtes et faible à modéré sur les autres régions. Et la mer sera agitée aux côtés et peu agitée au reste du littoral. Voilà le point météo selon les prévisions de l'Institut national de la météorologie pour ce lundi 14 septembre 2026. On propose de la musique bien évidemment, mais aussi un rendez-vous incontournable, c'est tous les matins sur RTCI. C'est à 7h57, le vrai du faux de Denis Cherche, suivi du flash info, le flash de l'actualité à 8h.

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0: Bonjour. L'alimentation est un domaine où l'on rencontre beaucoup d'idées toutes faites, de légendes et de mythes qui se propagent et s'ancrent dans les mentalités. Faisons le point, ce qu'il en est vraiment. On nous l'a répété depuis l'enfance, le petit déjeuner est indispensable pour être en bonne santé. C'est le repas le plus important de la journée. Alors vrai ou faux? Est-ce vraiment obligatoire pour tout le monde? Eh bien, pas exactement. Chez l'adulte, on ne peut pas dire que toute personne doive absolument prendre un petit déjeuner pour être en bonne santé. Mais chez l'enfant et l'adolescent, la question est beaucoup plus intéressante. En effet, plusieurs études ont montré que prendre un petit déjeuner plutôt que rester à jeun peut avoir, dans la matinée, des effets favorables sur certaines fonctions de l'apprentissage, notamment l'attention, la mémoire et certaines fonctions exécutives. Et concernant les résultats scolaires, certaines études et programmes de petit déjeuner à l'école retrouvent également des effets favorables. Mais attention, on ne peut pas dire que manger le matin fait automatiquement monter les notes. L'assiduité scolaire, le sommeil, l'alimentation globale et bien d'autres facteurs interviennent. Et aujourd'hui, on réfléchit surtout davantage à la composition du petit déjeuner. Plutôt que de commencer systématiquement la journée par des céréales très sucrées, une viennoiserie, de la pâte à tartiner et un jus de fruits, on préfère privilégier des aliments riches en fibres et en protéines et pauvres en sucre ajouté. Et d'ailleurs, pourquoi pas du salé ? Œufs, pain complet, fromage, yaourt nature, légumes, il existe plein de possibilités. L'objectif n'est pas de bannir tous les glucides. Les glucides font partie d'une alimentation équilibrée, mais mieux vaut limiter les sucres libres et privilégier des aliments peu transformés. Alors, petit déjeuner salé ou sucré ? Peu importe finalement, pourvu qu'on mise davantage sur la qualité que sur le sucre caché. Bonne journée !
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1: Bonjour, il est 8h sur RTCI, le flash de l'actualité. Conférence arabe du travail, le ministre des Affaires sociales, Issam Lahmar, met en avant les réformes tunisiennes face aux mutations du travail. Il a indiqué lors de son intervention hier à la conférence qui se tient au Caire du 13 au 20 septembre courant que son département a créé une plateforme numérique dont le lancement est prévu au cours de ce mois, dédiée à la gestion du travail de manière à contribuer à la transformation numérique. Cette plateforme permettra de disposer de statistiques et de données sociales précises et actualisées devant faciliter la mise en place des plans d'intervention rapides ou préventifs. Le parquet de Gasserine a ordonné à la brigade d'affaires judiciaires de la garde nationale de Sbitla d'ouvrir une enquête afin de faire la lumière sur des tentatives de blocage du réseau de distribution d'eau potable. Ces actes visaient à couper l'approvisionnement en eau de la localité d'Elbrik, située dans la délégation d'Al-Ayoun, en obstruant les canalisations et les pompes du réseau et en y insérant des sacs et de grands morceaux de tissu pour interrompre l'alimentation des habitants. La Chambre de commerce et d'industrie du centre, en collaboration avec la Chambre de commerce et d'industrie d'Uniso française, organise une mission d'affaires pour les entreprises tunisiennes afin de participer au salon Paris Builders Show. Cette manifestation se tiendra du 27 septembre au 1er octobre 2026 au parc des expositions de Paris Expo, porte de Versailles. Ce salon, anciennement connu sous le nom de Salon mondial du bâtiment, constitue la plus grande manifestation internationale en France dédiée au secteur de la construction, du bâtiment, de l'architecture et de la rénovation. Le mois d'août 2026 est le mois le plus chaud jamais enregistré en Tunisie depuis 1950. Selon le dernier bulletin climatique mensuel de l'Institut national de la météorologie, la température moyenne a été de 32,3 degrés Celsius, en hausse de 3,4 degrés par rapport à la moyenne habituelle, à savoir 28,9 degrés Celsius. Selon Climat Copernicus, août 2026 a été le mois d'août le plus chaud jamais enregistré à l'échelle mondiale et le mois le plus chaud de l'année à égalité avec juillet 2023. Dans le monde, la réunion prévue aujourd'hui entre l'Iran et des pays du Golfe sur l'avenir du détroit d'Ormuz a été reportée. Il a été décidé de reporter à une date ultérieure la réunion régionale qui devait se tenir ce lundi à Salalah afin de créer les conditions propices à un dialogue constructif, a annoncé l'agence de presse officielle omanaise. Prochain rendez-vous avec l'actualité à 9h. Restez à l'écoute de RTCI.
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1: Chères auditrices, chers auditeurs, bonjour et bienvenue dans Une minute pour comprendre. Pourquoi votre enfant vous répond-il parfois sèchement? Pourquoi votre adolescent s'enferme-t-il dans sa chambre? Pourquoi un élève qui réussissait hier semble-t-il soudain perdre toute motivation? Et pourquoi, parfois, une personne que nous connaissons pourtant très bien devient-elle silencieuse, nerveuse ou agressive? Et vous-même, chers auditeurs, cela vous est certainement déjà arrivé. Vous réagissez à un comportement avant même de vous demander ce qui se passe réellement. Bienvenue dans Une Minute pour Comprendre, votre nouveau rendez-vous sur RTC. Chaque jour, nous partirons d'une situation simple, familière, parfois même banale, un enfant qui refuse, un adolescent que se tait, un parent qui s'inquiète, un élève qui décroche, une famille qui se dispute. Et derrière cette situation, nous chercherons ce que l'on ne voit pas immédiatement. Parce qu'un comportement est visible, mais ce que le provoque ne l'est pas toujours. Nous nous appuierons sur la psychologie, les sciences de l'éducation, les sciences cognitives et l'observation des transformations de notre société pour éclairer ces petits événements qui font pourtant une grande partie de notre quotidien. Chères auditrices, chers auditeurs, nous ne sommes pas ici pour distribuer des recettes toutes faites, nous sommes ici pour comprendre. Comprendre pourquoi nous réagissons comme nous réagissons, comprendre pourquoi nos enfants se comportent parfois d'une manière qui nous déroute, comprendre pourquoi certaines paroles rapprochent et d'autres éloignent, comprendre aussi pourquoi une même situation peut être vécue très différemment par deux personnes. Alors, commençons par une question toute simple. Qu'est-ce qu'un comportement ? C'est ce que nous voyons. Un enfant qui crie, un adolescent qui se tait, un élève qui refuse de travailler, une personne qui s'énerve, qui s'éloigne ou qui semble indifférente. Mais ce que nous voyons n'est pas nécessairement toute la réalité. Derrière un comportement, il peut y avoir une émotion, un besoin, une peur, une frustration, une fatigue, une difficulté ou une expérience que l'autre ne sait tout simplement pas mettre en mots. Imaginez votre enfant qui rentre de l'école, vous lui demandez « Alors, comment s'est passée ta journée ?» Il vous répond sèchement « Laissez-moi tranquille. » Notre première réaction pourrait être « Il devient insupportable. » Mais arrêtons-nous quelques secondes. Et si derrière cette réponse, il y avait eu une mauvaise note? Une dispute avec un camarade? Une remarque qui l'a blessé? Une inquiétude? Ou simplement une journée particulièrement difficile? Cela ne signifie pas qu'il faut tout accepter. Comprendre n'est pas excuser. Comprendre, c'est chercher avant de juger. Alors, la prochaine fois qu'un comportement vous dérange, essayez de remplacer une question par une autre. Au lieu de vous demander qu'est-ce qui ne va pas chez lui, demandez-vous qu'est-ce qui lui arrive. Cette petite différence peut changer notre regard et parfois notre réponse. Car lorsque nous comprenons mieux, nous réagissons autrement. Nous passons de la réaction à la réflexion, du jugement à la compréhension et parfois du conflit au dialogue. Alors, retenez simplement ceci. Avant de corriger ce que je vois, essayons de comprendre ce que je ne vois pas. 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

Le grand réveil de RTCI se poursuit. Alors on va parler à présent cinéma et le comité d'organisation de la 37e édition des journées cinématographiques de Carthage a annoncé l'ouverture des inscriptions pour la section non compétitive Cinéma du Monde. Alors les cinéastes et producteurs du monde entier ont jusqu'au 10 octobre prochain pour soumettre leurs œuvres sur le site officiel du festival. Et cette session qui célébrera le 60e anniversaire du festival se tiendra cette année du 12 jusqu'au 19 décembre à la Cité de la Culture à Tunis. Et cette nouvelle annonce s'ajoute au lancement récent des inscriptions pour la compétition internationale Vision Plus, ouverte jusqu'au 5 octobre. Contrairement à Cinéma du Monde, cette section compétitive phare est spécifiquement réservée aux premiers et deuxièmes longs métrages de fiction et de docu-fiction de réalisateurs en provenance des 5 continents, mettant en lumière les nouvelles voix et les étudiants et les écritures singulières du cinéma mondial. Alors le Centre National du Cinéma et de l'Image et la direction des JCC rappellent que les appels à candidature se poursuivent pour les autres catégories clés. La clôture des inscriptions pour les compétitions officielles générales de longs et courts métrages ainsi que pour Carthage Ciné Promesse est fixée jusqu'au 15 septembre. Donc vous avez jusqu'à demain pour déposer vos candidatures. Et de leur côté, les ateliers professionnels de Carthage Pro, à savoir Shabaka et Tech1000, accepteront les dossiers jusqu'au 30 septembre 2026. Et puis, vous pouvez trouver évidemment tous les détails nécessaires et complémentaires par rapport à la participation à cette 60e édition du Festival des journées plutôt cinématographiques de Carthage. Vous pouvez donc trouver tous les détails sur les réseaux sociaux, mais aussi sur les sites dédiés à l'événement. D'abord, les journées cinématographique de Carthage, mais aussi le Centre National du Cinéma et de l'Image. 1, 2, 3, 1.

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0: Et voilà, c'est le grand réveil de RTCI. C'est parti, c'est ensemble jusqu'à 10h sur la 98.2, 92.0, bien sur le net, www.rtc.tn. Alors, on vous propose 3,4. C'est un chiffre qui correspond à quoi? Eh ben, on va le savoir tout de suite dans le chiffre du jour.
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0: Voilà le chiffre du jour et le mois d'août 2026 a été le mois d'août le plus chaud jamais enregistré en Tunisie depuis 1950 avec une température moyenne de 32,3 Celsius en hausse de 3,4 degrés Celsius par rapport à la moyenne habituelle à savoir 28,9 degrés Celsius selon le dernier bulletin climatique mensuel de l'Institut National de la Météorologie. Alors le mois d'août 2026 a été marqué par une chaleur exceptionnelle dans le cadre de la vague de chaleur enregistrée depuis le mois précédent, juillet 2026, et une saison estivale caniculaire pendant laquelle juillet 2026 a été classé au deuxième rang des mois de juillet les plus chauds enregistrés depuis 1950 avec une moyenne nationale de 31,7 degrés Celsius. Et ce mois d'août a été le mois d'août le plus chaud jamais enregistré à l'échelle mondiale et le mois le plus chaud de l'année à égalité avec juillet 2023. Et l'été 2026 constitue la saison estivale la plus chaude jamais enregistrée à l'échelle mondiale, à égalité avec 2024. Et donc, en août 2026, les températures ont été en hausse de 0,06 degrés Celsius par rapport à juillet 2025, ce qui constitue un phénomène inhabituel. Auparavant, juillet se classe généralement au premier rang des mois les plus chauds de l'année.
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Et voilà, notre grand réveil se poursuit. Après, on va parler d'un autre sujet, c'est le panier scolaire qui pourrait réduire les dépenses des familles. Alors, l'adoption d'un panier scolaire regroupant les fournitures nécessaires pour chaque niveau d'études permettrait de réduire de 25 à 30% les dépenses liées à la rentrée, selon le président de l'organisation tunisienne pour informer le consommateur. Alors, dans une déclaration, il a expliqué que ce panier pourrait privilégier des produits tunisiens conformes aux normes de sécurité, afin de soutenir la production nationale et de limiter le recours au marché parallèle. La composition du panier serait définie en coordination avec les ministères de l'Éducation, du Commerce et de l'Industrie, les entreprises productrices et les organisations de défense des consommateurs. Et puis aussi, il a fait appel le président, bien sûr, de l'organisation tunisienne pour informer le consommateur, a fait appel à maîtriser les coûts de production et de distribution, à réduire les marges et le nombre d'intermédiaires, tout en invitant les parents à comparer les prix et la qualité, à privilégier les produits tunisiens lorsqu'ils offrent un rapport qualité-prix compétitif. Voilà en ce qui concerne le panier scolaire. Une très bonne initiative, oui, pourquoi pas. Allez, notre grand réveil se poursuit toujours et c'est jusqu'à 10h.

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8h passées de 47 minutes, nous sommes le lundi 14 septembre 2026 et le 14 septembre correspond à la journée mondiale des premiers secours. C'est une initiative de la Fédération internationale des sociétés de la Croix-Rouge et du Croissant Rouge. L'objectif de cette journée, évidemment, plusieurs objectifs dont sensibiliser le grand public à l'importance vitale des gestes de premiers secours, également encourager la population à se former aux techniques de sauvetage, le massage par exemple, les massages cardiaques, l'utilisation des défibrillateurs. Et puis un troisième et dernier objectif, c'est rappeler que chaque citoyen peut devenir un acteur de la sécurité et sauver des vies en attendant l'arrivée des secours professionnels.

0: professionnel. Alors, des événements sont organisés par de nombreuses associations à l'occasion de cette journée, de nombreuses associations de secourisme et des sections locales du Croissant Rouge et de la Croix-Rouge dans certains pays organisent des initiations gratuites, mais aussi des démonstrations et des ateliers pédagogiques. À propos ou à l'occasion de cette journée mondiale que l'on célèbre aujourd'hui, 14 septembre, c'est la journée mondiale des premiers secours. À 9h, le flash de l'actualité avec Nourdine Hafsi. Tout de suite après, on cédera le micro à Hatem Bouriel dans Au jour le jour.
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0: Bonjour, le flash de l'actualité de 9h. Le parc du transport scolaire et universitaire devrait se renforcer de 727 nouveaux bus d'ici 2026. Le ministre des Transports, Rachid Amri, a indiqué lors d'une rencontre avec les directeurs régionaux consacrée aux préparatifs de la rentrée scolaire que les 727 véhicules attendus viennent renforcer une flotte qui avait déjà bénéficié de 1077 acquisitions 2025-2026, dont 315 auprès du marché local et 762 sur le marché international. La desserte du train Tunis-Annab prévue ce matin a été temporairement suspendue en raison de travaux en cours sur la ligne ferroviaire reliant les deux gares de Ghardimaou et Annab en Algérie, a annoncé hier soir la Société nationale des chemins de fer tunisiens. La société a précisé dans un communiqué que cette suspension restait en vigueur jusqu'à l'achèvement des travaux. Les fortes pluies enregistrées samedi soir dans plusieurs délégations du bassin minier, notamment à Mla Araïs et Metlaoui, ont entraîné la suspension du transport du phosphate par voie ferrée sur les tronçons concernés. La crue de plusieurs oued, dont l'oued Selja, a occasionné des dégâts sur plusieurs tronçons de la voie ferrée, notamment au niveau des stations de Selja et de Kefdour, relevant de la compagnie des phosphates de Gafsa. La reprise de la circulation ferroviaire interviendra après la sécurisation des tronçons concernés et l'achèvement des interventions. Dans le monde, les prix du pétrole repartent à la hausse aujourd'hui. Ils ont bondi de plus de 3 dollars à la suite de nouvelles attaques visant l'Arabie Saoudite et des navires dans le Golfe hier. Les contrats à terme sur le Brent ont progressé de 3,62 $ pour atteindre 108,23 $ le baril, tandis que ceux du West Texas Intermediate ont augmenté de 3,15 $ pour s'établir à 103,20 $ le baril. Guerre en Ukraine, le Financial Times rapporte, citant des sources bien informées, que le Canada mène des discussions pour soutenir un prêt de 104 milliards de dollars accordé par l'Union européenne à l'Ukraine. Le journal précise que les deux parties espèrent parvenir à un accord sur la contribution du pays nord-américain avant le sommet Union européenne-Canada prévu à Montréal fin octobre prochain. Prochain rendez-vous avec l'actualité à 10h. Restez à l'écoute de RTCI.
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1: Bonjour à toutes et à tous. J'ai le plaisir de vous retrouver avec la complicité de Nawel Saïdi pour la chronique Au jour le jour.
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1: Pour cette première chronique, nous allons évoquer une formule tunisienne qui revient très souvent, notamment lorsque l'on commence un travail, lorsque on va effectuer une tâche. Cette expression est la suivante: Allahi berk, ce qui signifie à la grâce de Dieu. Et en quelque sorte, le travail qui va être accompli, eh bien, on le place à la grâce de Dieu et on commence à l'entreprendre. Allahi berk est une expression qu'on entend très souvent. Parfois, elle est très contractée et donc on entendra plutôt Allahi berk, qui est plus rapide, et à ce moment, on n'arrive pas à décrypter qu'il y a bien deux termes qui sont associés dans cette expression très tunisienne, sous laquelle d'ailleurs nous plaçons toute cette rubrique à venir.
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1: Voici un mot qui est d'actualité, celui de cartable. Vous êtes-vous posé la question, pourquoi disons-nous cartable ou cartaba plus précisément lorsque l'on parle en tunisien? Eh bien, ce mot cartaba est un calque parfait, cela s'entend à l'oreille, c'est tout à fait évident, du terme cartable qui désigne la même chose en langue française. Il faut dire que la langue dialectale, qui est très riche en fait, propose également un autre terme qui est tombé en désuétude, qu'on n'utilise plus et qui pourtant était en usage jusqu'à il y a une quarantaine d'années, c'est celui de mahva. Mahva qui veut dire quasiment secrétaire, c'est-à-dire l'endroit où l'on va déposer ce que l'on a. Et donc, mahva est tombé plus ou moins en désuétude. Nous préférons aujourd'hui utiliser kartaba, qui est plus courant et qui est le mot d'actualité. À bientôt sur RTCI, en vous invitant à cueillir le jour nouveau qui se présente.
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0: Le grand réveil de RTCI se poursuit en musique pour vous accompagner où que vous soyez et on vous propose sans plus tarder l'horoscope du jour.
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0: Alors nous sommes lundi 14 septembre 2026, une nouvelle semaine qui commence sous une énergie assez intense. On va commencer avec nos amis Béliers, une journée pour avancer avec stratégie plutôt que dans la participation au travail. Une discussion peut débloquer une situation. Côté cœur, privilégier la franchise. Le conseil du jour, c'est aller au fond des choses. Pour les taureaux, les relations occupent une place importante. Une conversation sincère peut rapprocher de quelqu'un. Côté professionnel, choisissez vos priorités, évitez de vous disperser. Le conseil du jour, dites l'essentiel. Pour les gémeaux, votre sens de la communication est votre meilleur atout. Une négociation, un rendez-vous ou un échange professionnel peut tourner en votre faveur. Le conseil du jour, écoutez autant que vous parlez. Pour les cancers, une journée favorable pour remettre de l'ordre dans vos affaires et terminer ce qui était en attente. Sur le plan affectif, vous aurez besoin de sécurité et de sincérité. Le conseil du jour, faites confiance à votre intuition. Les lions, vous n'avez pas besoin d'en faire trop. Pour vous faire remarquer, une attitude calme et assurée sera plus efficace qu'une démonstration de force. Le conseil pour les lions aujourd'hui, laissez les résultats parler pour vous. Vierge à l'écoute, la rentrée vous pousse à renégocier vos priorités. Une question financière ou professionnelle mérite votre attention. En amour, un échange simple peut faire beaucoup. Alors le conseil du jour pour les vierges, simplifiez les choses. Balance à l'écoute, vous pourriez avoir à prendre une décision que vous repoussez depuis quelque temps. Les échanges restent favorisés à condition d'être clair sur vos attentes et puis conseil pour les balances, faites confiance à votre jugement. Scorpion, c'est votre journée, la lune entre dans votre signe et renforce votre intuition et votre détermination. Une nouvelle idée ou un projet peut prendre forme. Alors, le conseil des scorpions, choisissez un objectif et concentrez-vous dessus. Sagittaire, vous aurez peut-être besoin de prendre un peu de recul avant de vous lancer. Une affaire préparée discrètement peut bientôt porter ses fruits et le conseil ne dévoilait pas tous vos plans. Capricorne, les contacts et les relations professionnelles peuvent vous être particulièrement utiles. Une personne de votre entourage pourrait vous apporter une information précieuse. Alors le conseil pour les Capricornes, acceptez l'aide qu'on vous propose. Verseau, la semaine démarre avec des ambitions claires. C'est le moment de choisir une priorité et de vous y tenir plutôt que de courir dans plusieurs directions. Conseil des Verseaux, concentrez votre énergie. Et puis, qui en termine comme d'habitude avec nos amis poissons. Votre intuition est particulièrement fine aujourd'hui. Un échange peut prendre une tournure plus profonde que prévu au travail comme dans votre vie professionnelle. Et le conseil, écoutez ce que vous ressentez sans vous précipiter. Voilà, donc c'était l'horoscope du jour et puis le natif du jour aujourd'hui, le natif du 14 septembre. C'est les natifs sous le signe de la Vierge, observateur, organisé et souvent très attentif aux détails. Un joyeux anniversaire à tous ceux qui le célèbrent aujourd'hui, 14 septembre.
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Et ainsi prend fin le grand réveil de RTCI pour aujourd'hui. J'espère que vous avez apprécié les moments passés ensemble, mais aussi la musique qu'on vous a proposée durant ces 3 heures de musique de 7h à 10h dans le grand réveil de RTCI, la première évidemment de la nouvelle grille de la chaîne Inter. Alors, qu'est-ce qu'on propose pour la suite? On vous propose de la belle musique et puis à 10h, rendez-vous à partir de 10h avec Mahdi Hawass dans le club de 10h. C'est la première évidemment de la nouvelle grille qui commence aujourd'hui, et vous retrouvez Mahdi du lundi au jeudi dans le club de 10h tous les jours de 10h à midi, juste après le flash de l'actualité de 10h. Nous, on se donne rendez-vous demain à partir de 7h. D'ici là, portez-vous bien, prenez bien soin de vous et de tous ceux que vous aimez. Au revoir.

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2: Bonjour, il est 10h sur les ondes de RTCI, le flash de l'actualité. La nouvelle année scolaire 2026-2027 débute aujourd'hui avec le retour du personnel éducatif, enseignants et instituteurs sur leur lieu de travail, tandis que les cours commenceront officiellement pour les élèves demain. Cette rentrée scolaire est marquée, selon le ministère de l'Éducation, par la création de 23 nouveaux établissements scolaires dans diverses régions, la réalisation de plus de 1400 interventions, travaux d'entretien et d'extension, et la fourniture d'environ 73 000 nouveaux bureaux doubles, renforçant ainsi la capacité des établissements à accueillir les élèves pour le début de l'année scolaire. Le parc du transport scolaire universitaire se renforce avec l'arrivée de 727 nouveaux bus d'ici fin 2026. Le ministre des Transports, Rachid Amri, a indiqué lors d'une rencontre avec les directeurs régionaux consacrée aux préparatifs de la rentrée scolaire que les 727 véhicules attendus viennent renforcer une flotte qui avait déjà bénéficié de 1077 acquisitions en 2025 et 2026, dont 315 auprès du marché local et 762 sur le marché international. Le comité d'organisation de la 37e édition des journées cinématographiques de Carthage a annoncé hier soir la prolongation des délais d'inscription des films pour ces compétitions officielles, accordant un délai supplémentaire aux cinéastes jusqu'au 22 septembre 2026. Cette prolongation concerne les quatre sections majeures de ce rendez-vous phare du cinéma arabo-africain, la compétition des longs-métrages de fiction, celle des longs-métrages documentaires, la compétition des courts-métrages, ainsi que la section Carthage Ciné Promesse dédiée aux productions des écoles de cinéma. Dans le monde, le porte-parole militaire Yahya Sarih affirme que les Houthis ont tiré des dizaines de missiles balistiques de drones sur la base militaire de King Khaled à Khamis Mouchit dans le sud de l'Arabie Saoudite en réponse aux frappes menées par le royaume. Le porte-parole de la diplomatie iranienne Ismail Barahi indique aujourd'hui devant la presse que la réunion consacrée au détroit d'Ormuz, prévue aujourd'hui à Oman, avec des pays du Golfe, avait été reportée à la demande de l'Arabie Saoudite qui a invoqué la situation au Yémen. Prochain rendez-vous avec l'actualité à 11h, restez à l'écoute de RTCI.

10h07 sur les ondes de Radio Tunis Chaîne Inter. Bienvenue dans ce nouveau rendez-vous du club de 10h sur la plus belle des radios. Et bien sûr, c'est une nouvelle émission présentée et animée par moi-même, hein, Mehdi Ahouas, du lundi au jeudi de 10h à midi. Le club de 10h, eh ben, c'est une émission juste après la matinale. Hein. On va passer 2 heures ensemble avec de l'actualité, de la bonne musique, des rubriques, bien sûr, et tout ce qui pourrait faire l'actualité. Olfa Abchir, la grande Olfa Abchir, côté réalisation, Rim Trabelsi à la réalisation technique. Merci à vous pour votre fidélité ainsi que pour votre écoute. Et ce matin, dans le club de 10 heures, on va bien sûr commencer avec l'essentiel de l'actualité et les informations à retenir. À 10h30, notre rendez-vous économique avec Mandelzid pour la Minute Éco. À 11h05, on retrouvera Sahla Boujelben pour Une Vie, Une Histoire. Et puis à 11h15, je recevrai en studio l'Arbi Ben Ataya, président de l'association de soutien au programme MED21, et le professeur émérite Abdelhamid Largesh, président du comité du prix Ibn Khaldoun, pour parler justement de ce prix Ibn Khaldoun 2026, de son histoire, de sa vocation et de cette nouvelle édition. Voilà le programme de ce club de 10 heures aujourd'hui. Restez avec nous, on est ensemble jusqu'à midi, donc sur la plus belle des radios, RTCI, bien sûr. Allez, on commence tout de suite. Il y aura du Céline Dion, on aura aussi du David Guetta. Et tout de suite, c'est Adieu, nous deux, de Pierre Garnier.

Eh oui, la grande Céline Dion avec Pour que tu m'aimes encore. Et puis l'actualité de Céline Dion, vous savez, après plus de 6 ans loin des concerts, Céline Dion, elle a retrouvé la scène ce samedi, samedi 12, à la Plénitude Arena de Nanterre, près de Paris, devant environ 30 000 spectateurs. C'était son premier véritable concert depuis son retrait lié à ses problèmes de santé. On rappelle qu'à 58 ans, la chanteuse québécoise atteint du syndrome de la personne raide, une maladie neurologique rare qui provoque notamment des spasmes musculaires et avait affecté sa capacité à chanter, a livré un spectacle de plus de 2 heures. Elle a commencé avec On ne change pas, avant d'enchaîner notamment avec I'm Alive, My Heart Will Go On, The Power of Love et All By Myself. Elle a également interprété un air d'opéra, Ébène de Andrew Lontana, un hommage à Maria Callas. Voilà, un moment très émouvant. Céline Dion, elle a fondu en larmes sur scène. Elle avait déclaré avant son retour qu'elle voulait retrouver son public. Et après le début du concert, elle a expliqué que ses larmes étaient des larmes de joie. Elle a notamment lancé à son public « Je vais bien ». Voilà donc pour Céline Dion. Et on va passer tout de suite à un talent exceptionnel aussi. C'est un Tunisien qui vit en Allemagne. Il s'appelle Enis Labid et il a sorti son premier, pour moi c'est un tube, mais en tout cas sa première chanson avec un clip aussi que vous pouvez retrouver sur YouTube. Et le morceau c'est Pala, on l'écoute et on revient en direct.

0: Oui, c'était Dua Lipa avec Houdini. Il est 10h31 sur les ondes de Radio Tunisienne Inter. Tout de suite, c'est notre et votre rendez-vous économique avec Mandelzit pour la Minute Éco.
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3: Le paiement en cash. Le régime du règlement en espèces en Tunisie a connu un tournant majeur avec la loi de finances 2026 et la réglementation de nos jours s'articule autour de deux volets distincts. Ce qui a changé, ce qui reste interdit ou sanctionné. Premièrement, qu'est-ce qui a changé ? Il est de nouveau légalement possible de signer et d'enregistrer des contrats d'achat, comme les biens immobiliers, les voitures, les bijoux, etc., réglés en liquide, même si le montant dépasse le seuil historique de 5000 dinars. Les administrations publiques, comme la recette de finances, la direction de la propriété foncière, n'ont plus le droit de refuser l'enregistrement d'un contrat ou la délivrance d'un titre de propriété sous le seul motif que la transaction a été payée en espèces. Deuxièmement, qu'est-ce qui reste interdit ou sanctionné ? Tout d'abord, l'amende fiscale de 20%. Tout paiement en espèces d'un montant supérieur à 5000 dinars, toutes taxes comprises, lié à l'acquisition de marchandises, de biens ou de services professionnels, déclenche une amende fiscale immédiate de 20% du montant payé, avec un minimum forfaitaire de 2000 dinars par infraction. En ce qui concerne l'entreprise ou le professionnel au régime réel qui paye une facture de plus de 5000 dinars en espèces, la charge devient non déductible du résultat imposable et la TVA ne sera pas récupérable. Attention, un fournisseur qui accepte un paiement en espèces sans déclarer précisément l'identité complète de son client s'expose à une pénalité égale à 8% de la somme perçue.
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Eh oui, c'était Imael Angel. Hein. Tout le monde veut avoir ce titre. Hein. Donc, je vous rappelle, c'est Imael Angel avec Bad Times, un titre Deep House hein, sorti cette année en 2026 hein, avec cette atmosphère assez hypnotique, un peu mélancolique aussi, mais surtout très planante. Bien sûr, ce genre de musique nous rappelle que dans les Bad Times, il faut continuer à avancer. Allez, on reste ensemble dans le club de 10h jusqu'à midi sur la plus belle des radios. Bien sûr, c'est RTCI et on poursuit avec la suite de notre programme. Tout de suite, c'est Lady Gaga avec Bruno Mars.

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3: Bonjour à tous. Les opérations de recherche se poursuivent activement dans la région de Metlaoui Agafsa pour retrouver un père et son fils emportés par les eaux à la suite des fortes pluies enregistrées samedi dernier. Ces crues soudaines à l'oued Thelja ont provoqué d'importants dégâts matériels, entraînant notamment l'interruption du transport ferroviaire du phosphate après des éboulements sur la voie, tandis que la protection civile est intervenue pour secourir trois agents piégés dans une station de la région. Coup de filet anti-drogue dans le Grand Tunis, la garde nationale a démantelé un réseau criminel spécialisé dans le trafic de cocaïne. 13 suspects ont été interpellés lors de perquisitions simultanées menées à la Marsa, la Manouba, aux Berges du Lac et dans d'autres zones à l'issue d'un travail de renseignement. L'opération a également permis de saisir d'importantes quantités de drogue, un drone, de l'argent liquide et plusieurs véhicules. Le ministère du Transport s'apprête à acquérir 727 nouveaux bus avant la fin de l'année 2026 afin de renforcer la flotte sur l'ensemble du territoire. Le département a également annoncé le lancement des acquisitions de rames pour la ligne TGM à partir de fin 2027. Des mesures qui accompagnent les préparatifs de la rentrée marquée par une hausse de 4% des abonnements scolaires et universitaires. Alléger la facture de la rentrée, c'est l'appel de l'organisation tunisienne pour informer le consommateur qui propose l'adoption d'un panier scolaire standardisé par niveau d'études. Selon son président Lotfi Rihi, cette mesure permettrait de réduire de 25 à 30% les dépenses des familles tout en soutenant la production locale et en limitant le recours au marché parallèle. Et à la veille de la reprise des cours dans la formation professionnelle, la Fédération Générale de la Formation et de l'Emploi exige une vérification de la préparation effective des centres publics et de leurs infrastructures d'hébergement. L'organisation syndicale relevant de l'UGTT pointe le décalage entre les annonces médiatiques et la réalité du terrain, dénonçant des lacunes persistantes en matière d'équipement, d'encadrement pédagogique et de conditions de vie des apprenants. Dans le monde, la Finlande a décidé ce lundi de rejoindre la dissuasion nucléaire avancée aux côtés de la France, devenant ainsi le 10e pays à intégrer cette initiative stratégique lancée en mars dernier par Emmanuel Macron. Un communiqué conjoint de l'Élysée précise qu'un groupe de pilotage nucléaire sera mis en place dans les prochains mois pour concrétiser cette coopération bilatérale. Fin de ce flash. Prochain rendez-vous dans une heure.
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0: Bonjour les amis et bienvenue sur Radio Tunisienne Internationale dans votre chronique Une vie, une histoire. Eh bien aujourd'hui je vais vous parler d'une histoire, celle d'un médecin que l'on prend pour un fou. Eh oui, imaginez un médecin qu'on prend pour un fou, simplement parce qu'il demande à ses collègues de se laver les mains. Nous sommes en 1846 à l'hôpital central de Vienne. Ignaz Semmelweis est un jeune obstétricien hongrois. Dans son service, une femme sur dix meurt d'une fièvre foudroyante après avoir accouché. Mais dans le service voisin, tenu par des sages-femmes, les décès sont quatre fois moins douloureux. Pourquoi une telle différence? Eh bien, Semmelweis observe, cherche et finit par remarquer une chose stupéfiante. Les étudiants en médecine passent directement de la salle d'autopsie à la salle d'accouchement sans se laver les mains. À l'époque, on ne sait pas ce que c'est qu'un microbe. Pour les médecins, avoir les mains sales est simplement la preuve qu'on travaille dur. Semmelweis impose alors une règle inédite, se laver les mains avec une solution chlorée avant d'examiner chaque patiente. Le résultat est immédiat, la mortalité chute de 90%. Pourtant, au lieu de le féliciter, la communauté médicale le rejette, offensé d'être accusé de transmettre des maladies. Semmelweis finira sa vie oublié dans un asile. Aujourd'hui, il est reconnu comme le père de l'hygiène moderne. Voilà, c'est tout pour aujourd'hui. Demain matin, nous verrons comment une autre figure de l'ombre a changé notre vie de vivre. Très belle journée à tous sur notre antenne. Bye bye!
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Eh oui, bien sûr, vous êtes toujours dans ou avec le club de 10h jusqu'à 12h. Bien sûr, je vous rappelle qu'à partir de 11h15 exactement, j'aurai le plaisir de recevoir en studio Larbi Ben Ataya, président de l'association de soutien au programme MED21, et le professeur émérite Abdelhamid Larguesh, président du comité du prix Ibn Khaldoun, pour parler justement de ce prix Ibn Khaldoun 2026, de son histoire, de sa vocation et de cette nouvelle édition. Rendez-vous donc à 11h15 avec mes invités. En attendant, on va tomber la chemise avec Zevda.

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0: Tomber la chemise, vous connaissez tous ce morceau-là. Et puis on a eu aussi Tonton du Bled, hein, avec Rimka du 113. Il est 11h15 sur les ondes de Radio Tunis Inter. Et pour cette émission, on va parler d'histoire, de culture, de sciences humaines, mais aussi de transmission et de dialogue entre les deux rives de la Méditerranée. Et nous allons faire le tour d'un nom qui appartient à la fois à notre histoire, à notre patrimoine intellectuel et à la pensée universelle. Bien sûr, je parle de Ibn Khaldoun. Le prix Ibn Khaldoun pour la promotion des sciences humaines et sociales, de la coopération méditerranéenne et internationale, mais chaque année à l'honneur des personnalités dont les travaux et les parcours contribuent à mieux comprendre nos sociétés et à faire vivre le dialogue entre les cultures. Cette année, plusieurs personnalités seront distinguées, venues de Tunisie, du Maroc, des États-Unis et des Émirats Arabes Unis, avec également un hommage à titre posthume à l'historien et archéologue tunisien Hassen Hosni Abdelwahab. Et pour parler de ce prix, de sa philosophie, de son histoire et de ce qu'il représente aujourd'hui, j'ai le plaisir de recevoir deux invités. Monsieur Larbi Ben Ataya, président de l'association de soutien au programme MED21, et à ses côtés, M. Abdelrahim Largesh, professeur émérite des universités et président du comité du prix Ibn Khaldoun. Si Abdelrahim Largesh a notamment fait partie du comité qui a œuvré à l'inscription de la Muqaddama d'Ibn Khaldoun au patrimoine de l'UNESCO. Deux regards donc, deux parcours, mais une même volonté, faire vivre la pensée, la connaissance et le dialogue méditerranéen. Messieurs, bonjour et bienvenue dans le Club de 10 heures.
1: Bonjour, Simadi. Merci beaucoup.
0: Ça va, la présentation est bonne ?
1: La présentation est excellente. On pouvait mieux présenter Ibn Khaldoun et annoncer ce prix. Je vous remercie encore une fois de cette belle présentation exhaustive.
0: Avec grand plaisir. Alors, pour Monsieur Ben Ataya, on va commencer par le prix. Avant de parler des lauréats, racontez-nous simplement qu'est-ce que le prix Ibn Khaldoun et pourquoi était-il important de créer un tel prix ?
1: Alors, je voudrais vous parler d'abord de MED21,
0: oui,
1: qui a engendré ce prix.
0: Bien sûr.
1: MED21 est un réseau de prix qui comprend à l'heure actuelle à peu près une vingtaine de prix.
0: Tout à fait.
1: Dans plusieurs disciplines, l'architecture, la musique, les sciences humaines, les sciences exactes. Et en général, les prix de MED21 portent le nom de personnalités qui ont contribué d'une façon significative à la renommée de scientifiques ou d'écrivains ou de poètes méditerranéens. Nous avons un prix Ibn Jazar, nous avons un prix Zerieb, nous avons un prix Amir Abdel Khader, et entre autres et surtout le prix Ibn Khaldoun qui est emblématique. Ces prix ont été lancés par le professeur Mohamed Aziza, à qui il faut rendre hommage,
0: bien sûr,
1: qui à sa retraite comme directeur de la culture de l'UNESCO en 2010, a fondé le programme MED21, qui est ce réseau donc de prix pluridisciplinaire.
0: Alors, le nom d'Ibn Khaldoun donne immédiatement une dimension particulière à ce prix. Mais pourquoi Ibn Khaldoun est-il encore aussi actuel aujourd'hui ?
1: Ibn Khaldoun est toujours actuel. Et si Abdelhamid en parlera beaucoup mieux que moi d'Ibn Khaldoun, moi je vous parle du contexte. Et je voudrais vous signaler que nous avons donné le prix à d'imminents écrivains de toutes sortes,
0: tout à fait,
1: à des grands chercheurs. Ce prix a couronné, par exemple, en Tunisie, deux dames très, très connues, Mounira Chapotoum Remadi, paix à son âme,
0: oui,
1: la très grande historienne Leïla Blili,
0: oui,
1: pour les dames. Pour les hommes, nous avons eu Abdelhab Bouhdiba, Hicham Jaït,
0: oui,
1: Abdelmajid Sharfi, Abdelhab Meddeb, le grand Ibrahim Chabouh.
0: Oui.
1: Pour le Maghreb, nous avons eu Hassan Ramoun, Abdelhab Shaddadi pour le Maroc, Fatma Sayeh pour les Émirats, Bichara Khedr pour la Palestine. En Europe, les Européens, nous avons le grand Edgar Morin, qui est venu recevoir son prix. Benjamin Stora, le célèbre spécialiste de l'Algérie française. André Miquel, Gabriel Martinez-Grou, Hamid Borsalen pour la Turquie. Vitaly Namkin pour la Russie. Et nous avons eu la surprise même de donner le prix un très grand écrivain japonais.
0: Ah oui.
1: Qui a traduit l'intégralité de l'œuvre d'Ibn Khaldoun en langue japonaise.
0: Incroyable.
1: Sato Kantaro, qui est venu prendre son prix à Tunis.
0: Sahab Lahmine, vous qui êtes historien hein, et qui présidez donc le comité du prix, qu'est-ce qui, dans la pensée hein, d'Ibn Khaldoun, vous paraît le plus moderne aujourd'hui ?
2: C'est simple. Je crois que Tunis a donné au monde un grand penseur qui a repensé l'histoire, qui a refondé la science de l'histoire, parce qu'en partant de son expérience, de son vécu, parce qu'il a été un grand empirique,
0: bien sûr,
2: il a su donner au monde une nouvelle théorie des mécanismes du passé des sociétés humaines. Mmh. C'est ça la révolution khaldounienne, mmh. C'est cette manière de partir d'expériences vécues concrètes de peuples précis,
0: oui,
2: vers l'universalité, vers le monde. C'est en cela qu'il était un Aristote au niveau rationnel du monde arabe. Et donc, je crois que on a souvent, c'est un reproche, c'est une autocritique de l'universitaire tunisien, on a négligé Ibn Khaldoun dans les sciences sociales, dans la sociologie. La sociologie commence par Durkheim à l'université tunisienne, comme si on était à la Sorbonne. Mmh. Alors que on aurait pu commencer par Ibn Khaldoun. D'où vient cette passion pour Ibn Khaldoun ? La transmission. Mon père, avant de mourir, il m'a donné ce qu'il considère le mieux, c'est un manuscrit d'Ibn Khaldoun. Ali, tu le gardes, il te servira un jour. Au départ, non, j'étais engagé ailleurs, dans d'autres réflexions. Mais après, je me suis rendu compte que c'est le meilleur legs et héritage que je puisse hériter de, même dans la lignée familiale. Mmh. Et donc, Ibn Khaldoun, c'est la transmission aussi. On veut transmettre aux générations futures quelque chose qui a du sens. Mmh. Ce n'est pas les gadgets. Ce n'est pas l'artifice ou l'artefact, c'est quelque chose d'authentique. Voilà comment les hommes ont pensé leur passé et nous ont transmis les lois, les mécanismes. Et la muqaddima d'Ibn Khaldoun,
0: tout à fait.
2: La muqaddima, c'est une science de l'histoire.
0: Alors, justement, j'en ai beaucoup de questions, hein, on ne va pas trop s'attarder, mais vous avez parlé de la muqaddima, vous avez participé au travail qui a permis l'inscription de la muqaddima sur la liste du patrimoine de l'UNESCO. Qu'est-ce que cette reconnaissance représente pour vous et plus largement pour la Tunisie ?
2: Pour la Tunisie, ça fait entrer la Tunisie dans cette sphère de l'universalité à travers ses enfants, à travers son passé et son histoire. Mmh. Ibn Khaldoun, il va figurer bientôt dans le premier dictionnaire tunisien du patrimoine. Parce que jusque-là, nous avons hérité une conception du patrimoine qui est très monumentale, très physique. Mmh. Mais là, nous faisons entrer progressivement les figures de nos lumières dans le patrimoine tunisien, reconnaître comme patrimoine, s'approprier son histoire à travers des figures de la modernité qui viennent du Moyen-Âge. Ibn Khaldoun, c'est la fin du Moyen-Âge. Comme Hassan Hosni Abdouheb, d'ailleurs, qui figure dans le dictionnaire du patrimoine qui paraîtra bientôt et que nous aurons, j'espère, l'occasion de le présenter.
0: Bien sûr.
2: Donc, Ibn Khaldoun, c'est pour nous et pour le monde maintenant, parce que qui nous a fait redécouvrir Ibn Khaldoun ? C'est la France. La France, avec ses premières traductions, et l'UNESCO ensuite. Et ensuite, les Turcs aussi. Au XVIIIe siècle, ils ont traduit Ibn Khaldoun en turc pour comprendre leur crise, la crise de l'Empire ottoman. Parce qu'Ibn Khaldoun, c'est qu'il a presque donner une théorie de la chute, de la montée, de l'ascendance et de la chute des empires, des États, en rapport avec les rapports de force. Je me rappelle que, dans une des conférences, nous avons évoqué Reagan, le président américain, qui parlait d'Ibn Khaldoun dans son discours antifiscaliste.
0: On parle souvent d'Ibn Khaldoun comme d'un précurseur de la sociologie et de l'histographie moderne. Est-ce qu'on ne risque pas justement de vouloir absolument faire entrer sa pensée dans nos catégories contemporaines ? Ou est-ce que sa pensée reste réellement universelle ?
2: Je crois même qu'il faudrait aller un peu plus loin que ça. C'est-à-dire que Ibn Khaldoun sert non seulement à comprendre le monde actuel, il est notre contemporain sur ce point, mais il est plus que ça. Il peut nous servir à comprendre les crises du monde contemporain. Parfois plus que Descartes. Parce que Descartes nous a appris à partager la difficulté en autant de parties qu'il est possible, mais il nous a appris à traiter d'une manière univoque un peu les crises et les ruptures et les dysfonctionnements des sociétés. Et je reviens à ce que disait Arnold Toynbee sur Ibn Khaldoun. Jamais l'histoire n'a créé et n'a donné un penseur aussi profond, aussi général comme Ibn Khaldoun. C'est-à-dire que Ibn Khaldoun, maintenant, il est utilisé par certains spécialistes de la pensée de l'intelligence artificielle pour expliquer les crises d'aujourd'hui. Les crises d'aujourd'hui comme les crises de demain aussi. Donc, sans aller très loin, c'est-à-dire que l'hypothèse que Ibn Khaldoun est actuelle est une hypothèse sur laquelle il faut travailler. Je vous donne un exemple, si vous permettez. Je considère, et je l'ai dit dans une de mes conférences sur Ibn Khaldoun, et c'est écrit d'ailleurs dans ce petit livre, que la muqaddima est la meilleure réponse intellectuelle de la pensée à la peste noire qui a sévi dans toute la Méditerranée et qui a décimé le tiers de la population. Et d'une manière simple, vous lisez la muqaddima et vous trouvez ces descriptions, comment les souks se sont vidés, comment l'artisanat a dépéri. Et donc, il a pu voir comment la société s'est déchiquetée à cause de la crise, sur le plan démographique, économique, et il a donné la solution. La solution, c'est aller vers l'Imran, la théorie de l'Imran, permettait à la société de se reconstruire, à la production de reprendre ses droits. Et donc, Ibn Khaldoun, c'est un théoricien des crises.
0: Avant de venir à vous, monsieur l'Arabi Ben Ataïa, quand on lit la Muqaddima justement aujourd'hui, qu'est-ce qui peut encore surprendre un lecteur du XXIe siècle?
2: C'est cette capacité de synthèse et de dégager des lois générales à partir d'une situation particulière.
0: Voilà, parfait. Le prix, monsieur Ben Ataïa, le prix ne récompense pas uniquement l'histoire ou la pensée arabe. Le palmarès 2026 est très international. Quelle est votre philosophie dans le choix des lauréats?
1: Il est comme le palmarès 2026, merci d'y revenir, et comme tous les palmarès de toutes les années, il récompense, comme tous les prix Ibn Khaldoun, chaque fois trois lauréats. Un de la rive nord de la Méditerranée, un de la rive sud et un du pays d'accueil. Donc, vous verrez dans la liste que je vous ai énumérée tout à l'heure, chaque fois, il y a les trois catégories. Un lauréat arrive nord. Le but du prix, c'est de créer un pont, une embarcadère entre les deux rives.
0: Bien sûr.
1: C'est pour ça que ça s'appelle Méditerranée, 21e siècle. Et, excusez-moi, à l'origine, ce prix n'a pu se créer, n'a pu avoir l'envergure qu'il a aujourd'hui, que grâce à des hommes vraiment à qui nous devons rendre hommage. Outre le professeur Mohamed Aziz qui a créé le prix, nous avons été aidés par le recteur Hamayed Ben Aziza, par le doyen Habib Kazdali, par Raja Ben Slema, par Latifa Lakhdar,
0: des grands noms
1: qui ont fait que ce prix là existe aujourd'hui et est pérenne. Et quant à la au palmarès de 2026, c'est Abdelhamid qui est président du comité, va vous dire comment ils ont choisi les lauréats, puisque moi, je coordonne les différents prix. Il y en a 21.
0: Il y en a quand même beaucoup. Justement, c'est Abdelhamid Lalgesh, par rapport au choix du jury, vous présidez donc le comité du prix, c'est aussi devoir faire des choix. Quels sont les critères qui permettent de dire cette personne mérite le prix Ibn Khaldoun?
2: Heureusement qu'il y en a beaucoup et qu'il y a une sorte de
1: pléthore.
2: Pas de rivalité, mais
1: émulation
2: pour ça. Bon, comme la pensée d'Ibn Khaldoun, c'est-à-dire aller du particulier au général, toucher l'universel, et jouer un rôle de passeur, passeur scientifique aussi. Par exemple, le prix décerné à Udovic. Udovic n'est pas un spécialiste de Ibn Khaldoun. Il est spécialiste de la, du monde arabo-islamique de, à l'époque médiévale. Il a été directeur pendant deux décennies de Studia Islamica à Princeton. Il a permis donc de transférer le savoir européen sur Ibn Khaldoun et sur la philosophie islamique aux États-Unis. Et du coup, Princeton est devenu un des centres, des foyers les plus dynamiques dans la production des idées khaldouniennes et de la méthodologie khaldounienne pour comprendre le monde arabe. Donc, il a mérité ce prix. D'autres, comme de l'autre côté, par exemple, le pays d'accueil, Hassanin Ben Ammou, qui est un romancier, il a contribué, comme Georges Zeidan, je le compare, il a contribué à populariser la pensée khaldounienne à travers un roman. Le roman de, biographique d'Ibn Khaldoun. Ibn Khaldoun est entré dans les foyers, parce que Hassan Ibn Ammou est un romancier très populaire maintenant, et j'ai eu l'occasion de voir ça. Donc, aussi, il a la transmission, il l'a transmis, il l'a diffusé partout dans les maisons où Ibn Khaldoun n'était pas accessible facilement. Voilà l'esprit de ce prix.
0: Cette année, vous rendez hommage à titre posthume à Hassan Hosni Abdelwahab, historien et archéologue tunisien. Pourquoi était-il important de faire entrer son nom dans ce palmarès 2026?
2: Premièrement, Hassan Hosni Abdelwahab, c'est lui qui a découvert la maison natale d'Ibn Khaldoun à Tourbet El Bey.
0: Déjà,
2: rien que pour ça, et il a compté les pas, parce qu'on connaît historiquement le Kotteb d'Ibn Khaldoun, l'école coranique de Tourbet El Bey. Il a compté les pas. Il a compté les pas jusqu'à la maison natale et il l'a inscrit dans...
0: Combien de pas finalement?
2: Je ne sais pas. mais il l'a fait. Et maintenant, elle est en restauration pour en faire le musée d'Ibn Khaldoun.
0: Ibn Khaldoun, il est né en Tunisie. Est-ce que nous valorisons suffisamment dans notre pays cet héritage exceptionnel?
2: C'est ce qu'il faut faire.
3: Pas assez, à mon avis.
0: Pas assez.
2: Parce que les premières figures que nous avons fait entrer dans l'université en tant que figure patrimoniale, patrimonialisée, c'est Slimane Mostfazbis. J'ai dirigé un DEA sur le personnage qui a tunisifié l'archéologie en Tunisie dans un combat politique. Hassan Hosni Abdelwahab, maintenant, Ibn Khaldoun, bien sûr, à travers l'UNESCO. Donc, c'est-à-dire, il faut que le récit historique national se nourrit réellement des figures des Lumières tunisiennes.
0: Je repose ma question autrement. Est-ce que vous pensez que le Tunisien moyen connaît réellement Ibn Khaldoun ou il connaît juste surtout son nom?
2: Beaucoup connaissent son nom. Beaucoup n'ont pas lu la Muqaddima. Mais grâce à des romanciers, des gens de lettres comme Hassan Ibn Ammou, bien sûr, il va faire son entrée majestueuse dans les rues de Tunis, dans les souks de Tunis, dans les chambres des petites gens de Tunis.
1: J'ai oublié de vous dire, c'est Mahdi, que de toute façon, il y a toujours un lauréat à titre posthume.
0: Toujours.
1: Chaque fois.
0: D'accord.
1: Cette année, c'est le grand Hassan Hosni Abdelwahab.
0: Alors, pour revenir un peu à la jeunesse tunisienne, parce que c'est important, c'est le futur, la jeunesse. Comment intéresser aujourd'hui un jeune à Ibn Khaldoun, à l'histoire ou aux sciences humaines, alors qu'il vit dans un monde dominé par TikTok, l'intelligence artificielle et l'information instantanée?
2: Il faut informatiser et offrir Ibn Khaldoun à la nouvelle technologie, c'est-à-dire lui donner sa chance dans ce monde très technologique, très technique. Et c'est possible. C'est possible à travers des contes, des récits, des vidéos, des jeux de forme. Et ça marche.
0: Alors, parlons aussi avec M. Benartey de la Méditerranée, c'est important. Oui. Le prix défend également la coopération méditerranéenne. Est-ce que la Méditerranée est encore un espace de dialogue ou est-elle devenue davantage une frontière qu'un trait d'union ?
1: Non, on essaie de faire en sorte qu'elle soit un terrain de dialogue. On essaie de construire des ponts, c'est ce que vous avez dit. Et d'ailleurs, nous donnons des prix un peu tout autour de la Méditerranée. MED21 est présente à Tolède, à Valence, à Marseille, à Vérone, à Casablanca, à Alger. On est tout autour de la Méditerranée. Nous avons des prix un peu partout autour de la Méditerranée. Et c'est chaque fois un bonheur de se retrouver avec un lauréat tunisien et un lauréat Rive Nord, Rive Sud.
0: Alors, une question un peu pour les deux, hein, vous décidez qui répond. Nous vivons une période marquée par les guerres, les tensions identitaires et les incompréhensions entre les peuples. Quel rôle peuvent encore jouer les historiens, les intellectuels et les universitaires dans ce contexte ?
2: Un rôle difficile. Ibn Khaldoun était présent à Damas, à la rencontre de Genghis Khan, qui a détruit Bagdad et qui est passé, et il a négocié avec lui pour le convaincre de ne pas détruire Damas, ville de la civilisation. Le message de paix, le message de négociation est un message propre aux savants.
0: Le message de communication, très important.
2: Voilà. Mmh. Et on dit que Khaldoun aurait fait des concessions en offrant à Genghis Khan en lui proposant d'aller conquérir le Maghreb, mais c'est pas vrai.
1: Donc, c'était un passeur.
2: L'intellectuel a un combat à mener, un message. Nous sommes en guerre, mais attention, les tensions dans le monde sont quelque chose d'ordinaire. Le monde évolue par tension. Je vous parlais de la Mouqaddima qui est le fruit de la peste, réponse à une peste destructrice.
0: Oui.
2: Le monde est en guerre. Et la guerre détruit la civilisation.
1: Absolument.
2: Et Ibn Khaldoun a toujours considéré la guerre comme une nécessité objective pour l'État lorsqu'il veut pacifier une société contre les résistances tribales, contre l'asabiyya al-qabaliyya. Parce que l'asabiyya, elle construit, mais elle détruit aussi cette cohésion rigide un peu des sociétés. Donc, les rigidités sont présentes dans le monde d'aujourd'hui à travers les radicalismes nationalistes, la xénophobie, le rejet de l'autre, les replis identitaires. Et en plus, avec la technologie, l'arme technologique contre les mains, bien sûr dans un rapport inégal. Mais les résistances se nourrissent aussi de la pensée. Et donc, Ibn Khaldoun est une arme de la résistance pour la pacification des rapports dans le monde.
0: Est-ce que l'histoire peut réellement nous aider à mieux vivre le présent ?
2: Connaître son passé pour construire son avenir.
0: Autrement dit.
2: Oui. C'est nécessaire et c'est important parce que si on reste dans une ignorance du passé ou dans une négligence du passé, on risque de rater tout, de rater nos acquis, de les dilapider et de ne pas arriver à un minimum nécessaire pour investir dans le futur.
0: Monsieur Lardy.
1: Je voudrais rebondir sur une question très judicieuse que vous avez posée sur l'apport à la jeunesse. Ça, c'est important. Moi, je trouve que l'intelligence artificielle peut aider parce que les jeunes, maintenant, ont accès plus facilement
0: à l'information.
1: À l'information. Et avec leurs réseaux sociaux, avec leur TikTok, avec leur. Ibn Khaldoun peut exister, alors qu'il était cantonné jusque-là dans des livres, dans des bibliothèques, pas toujours accessibles. Moi, je pense que ça peut être un bonheur beaucoup plus qu'un malheur.
0: Alors, vous êtes, on rappelle, vous êtes président de l'association de soutien au programme MED21. Pour quelqu'un qui découvre ce programme aujourd'hui, comment le définiriez-vous en quelques mots ?
1: Un passeur de culture.
0: Parfait. C'est ça.
1: Je voulais simplement attirer votre attention sur Ibn Khaldoun, puisque c'est le sujet.
0: Bien sûr.
1: Et je me suis permis tout à l'heure de vous dire qu'il n'était pas assez reconnu en Tunisie, et je le regrette vraiment. Et moi, en plus, j'ai eu le privilège d'aller sur la tombe d'Ibn Khaldoun qui est au Caire.
0: Oui.
1: Et j'ai vraiment eu mal au cœur de voir dans quel état elle est.
0: C'est malheureux.
1: Voilà. Ouf. C'était mon appel.
0: Mon coup de gueule.
1: Mon coup de gueule, si vous voulez, mais je voulais être un peu moins agressif.
2: Je voudrais ajouter un petit mot sur cette cérémonie du 19 septembre sur Ibn Khaldoun, mais aussi, on a jumelé deux cérémonies en une, parce qu'il s'agit du même comité, du même parrainage, et donc nous allons profiter pour offrir le prix à titre posthume de Mahmoud Darwish, de la poésie et des arts, à titre posthume à Nawar Smedah. Nawar Smedah, le grand poète oublié de notre histoire littéraire, marginalisé, qui a souffert et qui a exprimé dans une poésie colérique mais profonde, justement toujours la tension, cette tension créatrice et féconde, dans ces mots qu'elle y met.
0: Au fond, est-ce que le prix Ibn Khaldoun récompense le passé ou est-ce qu'il prépare aussi l'avenir ?
2: Les sciences sociales, c'est notre présent. Et malheureusement, les sciences sociales passent par une crise à l'université. C'est toujours considéré qu'il y a des sciences nobles et des sciences nobles. Et la victime, c'est les sciences sociales et humaines. Et c'est pour cela que Ibn Khaldoun est une arme de combat pour réhabiliter les sciences sociales dans notre savoir et notre université.
0: Abdelhamid Largache, après toutes ces années consacrées à l'histoire et aux sciences humaines, qu'est-ce qui continue encore aujourd'hui à vous passionner dans le travail d'historien ?
2: C'est la recherche méthodologique d'une vérité objective. Au-delà, parce que je me suis exercé cette année à écrire un roman. Et on passe de finir le deuxième. La lecture historique reste la lecture profonde. Parce que Ibn Khaldoun nous invite à faire quoi ? Au-delà de l'événement, au-delà du superficiel, chercher les mécanismes profonds. Et c'est ça le travail de l'historien. Expliquer, mais approfondir la réflexion sur les raisons profondes d'une évolution ou d'une révolution.
0: Et vous, monsieur Benataya, qu'est-ce qui vous donne envie de continuer à porter ce projet et à faire vivre ce prix ?
1: C'est passionnant. C'est passionnant et ça coûte moins cher que le psychiatre.
0: Ça, c'est vrai. Une question pour tous les deux, pour terminer. Si Ibn Khaldoun pouvait nous écouter aujourd'hui, qu'aimeriez-vous lui dire ?
1: Reviens.
2: Reste là où tu es, ta pensée est déjà présente chez nous, en nous.
0: Merci beaucoup, messieurs, d'avoir été avec nous aujourd'hui dans ce premier club de 10 heures à travers le prix Ibn Khaldoun. Nous avons finalement parlé de beaucoup plus qu'un prix et de quelques distinctions. Nous avons parlé d'histoire, de mémoire, de savoir, de transmission et surtout de cette nécessité de continuer à faire dialoguer les peuples et les cultures. Et puis, il y a Ibn Khaldoun lui-même, dont la pensée, des siècles plus tard, continue de nous interroger sur nos sociétés et sur le monde dans lequel nous vivons. Merci à vous, Monsieur Larbi Ben Ataya, président de l'association de soutien au programme MED 21. Et merci à vous aussi, Abdelhamid Larbi, professeur émérite des universités et président du comité du prix Ibn Khaldoun, pour cet éclairage et pour ce travail de transmission. On rappelle que la cérémonie du prix Ibn Khaldoun 2026 aura lieu ce samedi 19 septembre à 15h au Centre des Arts de la Culture et des Lettres au Palais Ksal Saïd au Bardo. Et peut-être que la meilleure manière de rendre hommage à Ibn Khaldoun, finalement, c'est de continuer à lire, à réfléchir, à transmettre et surtout à dialoguer.
1: Merci beaucoup. Je voudrais remercier RTCI et surtout Mahdi Hawass pour cet accueil, pour cet échange ô combien fructueux. Merci encore.
0: Ah, merci beaucoup.
2: Merci Mahdi, à la prochaine.
0: À la prochaine, c'est le club de 10h jusqu'à 12h, restez avec nous.

0: aujourd'hui.
1: Eh oui, il est 11h50 hein, sur les ondes de Radio Tunisien Inter. On arrive à la fin de cette belle émission. Merci pour votre fidélité ainsi que pour votre écoute. Le club de 10h, c'est tous les jours du lundi au jeudi de 10h jusqu'à 12h. C'était Mehdi Ahouaz devant le micro d'RTCI. Olfa Bchir, côté réalisation. Et Rim Trabelsi à la réalisation technique. Merci à vous pour votre fidélité ainsi que pour votre écoute. Dans quelques instants, dans moins de 9 minutes, un rendez-vous avec les nouvelles en bref. Juste après, ça sera Fawaz Bentmes jusqu'à 14h midi à la carte. Notre émission, bien sûr, du midi jusqu'à 14h, donc avec Fawaz Bentmes. Bonne continuation des programmes sur les ondes de Radio Tunisien Inter. Merci. Bonne rentrée à toutes et à tous aussi pour les enfants. Et puis, prenez soin de vous et des personnes que vous aimez. Bye bye.
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1: Bonjour à tous. À Metlaoui, dans le gouvernorat de Gafsa, les recherches se poursuivent activement pour retrouver un père et son fils emportés par les eaux de l'oued Thelj. Les intempéries du week-end ont provoqué d'importants dégâts matériels, entraînant notamment l'interruption du trafic ferroviaire du phosphate suite à des éboulements sur la voie. Sur les rails, toujours, la SNCFT annonce la suspension du train international Tunis-Aneb. Cette interruption fait suite à des travaux en cours sur le réseau algérien et se poursuivra jusqu'à l'achèvement des chantiers. Côté transport, le ministère s'apprête à acquérir 727 nouveaux bus d'ici la fin de l'année pour renforcer la flotte nationale et prévoit le lancement des acquisitions de rames pour la ligne TGM à partir de fin 2027. Ces mesures accompagnent les préparatifs de la rentrée, marquée par une hausse de 4% des abonnements scolaires et universitaires. C'est d'ailleurs la rentrée administrative ce lundi pour le corps enseignant à la veille de l'accueil officiel des élèves. Le ministère de l'Éducation fait état de la mise en service de 23 nouveaux établissements et de vastes chantiers de réhabilitation à travers le pays. Dans le même contexte, l'Organisation tunisienne pour informer le consommateur propose l'adoption d'un panier scolaire standardisé par niveau d'études, une mesure qui permettrait de réduire les dépenses des familles de 25 à 30%. Amélioration des conditions et des prestations sanitaires dans la région du Nord-Ouest. Les hôpitaux du Kef et de Jindouba viennent d'être dotés d'équipements médicaux de pointe. Les précisions avec notre correspondant Jamel Tibi.
2: C'est le ministère de la Santé qui vient d'annoncer la nouvelle qui met en relief la volonté du gouvernement d'améliorer les prestations de services sanitaires dans les hôpitaux du Nord-Ouest avec l'équipement des deux hôpitaux régionaux du Kef et de Siliane d'appareils destinés à la réalisation d'opérations chirurgicales endoscopiques, un procédé qui minimise le recours aux incisions larges dans le corps, lui privilégiant les micro-fissures qui favorisent moins de mal et une guérison plus rapide. Selon les informations fournies par le staff médical, il s'agit d'un retournement de situation en faveur d'un usage plus élargi des nouvelles technologies et des techniques chirurgicales qui sont utilisées depuis quelques jours pour la réalisation d'opérations chirurgicales délicates. Il faut reconnaître aussi que les hôpitaux du Nord ont été confortés ces derniers temps par de nouvelles structures d'appui et d'amélioration de la prise en charge médicale permettant aux patients d'éviter le déplacement vers les hôpitaux de la capitale pour y subir certaines opérations aujourd'hui devenues des pratiques courantes dans les hôpitaux de la région du Nord-Ouest.
1: Dans le monde, la Finlande a décidé de rejoindre la dissuasion nucléaire avancée aux côtés de la France, devenant ainsi le 10e pays à intégrer cette initiative stratégique lancée par le président français Emmanuel Macron pour renforcer la sécurité européenne. Fin de ce flash. Prochain rendez-vous dans une heure.

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L'été qui joue les prolongations sur RTCI malgré la rentrée et la nouvelle programmation de rentrée avec cette émission qui s'appelle Midi à la carte. C'est du direct, c'est jusqu'à 14h. Nous écoutions la diva aux pieds nus, Cesaria Evora, Flor di Mia Esperanza.

Et voilà pour I Hold You du projet français Clan, emmené par la voix envoûtante de Charlotte Lozef et tiré de l'album Silly, un morceau magistral étiré de sur plus de 9 minutes de pure mélancolie cinématographique entre ses nappes ambiantes et ses envolées sombres et apaisantes. C'était le titre parfait pour suspendre le temps. Et on continue avec cette ambiance cinématographique musicalement parlant. Voici Greg Armstrong, lui il chante This Love.

C'est signé Dead Can Dance, ça s'appelle Mon Amour Sauvage, c'est un morceau qui est sorti en mai 2026. Il est temps d'ouvrir un livre au choix, c'est la rubrique qui vous incite à lire les livres et donc vous suggère des livres, ça s'appelle Le Souffle des Mots. Aujourd'hui, je vous emmène en Italie, au début du XXe siècle, sur les traces de Mimmo, un jeune garçon que rien ne prédestine à devenir un grand artiste. Alors, il est né pauvre, confié très jeune à un sculpteur médiocre. Mimmo possède pourtant un talent exceptionnel pour façonner la pierre. Son destin va changer lorsqu'il rencontre Viola, une jeune fille issue d'une famille aristocratique. Elle est brillante, elle est libre, elle est indomptable. Lui est sculpteur, elle rêve d'émancipation et de liberté. Entre eux va naître une relation qui traverse les années, les bouleversements politiques et les conventions sociales. Mais au cœur de cette histoire se trouve surtout une mystérieuse sculpture, une œuvre extraordinaire que Mimmo va créer et que l'on cherche à protéger à tout prix. Le roman s'appelle « Veiller sur elle ». C'est une histoire d'art, d'amour, de fidélité, de secret. C'est aussi le portrait d'une époque où l'Italie bascule dans le fascisme. Jean-Baptiste Andrea, c'est l'auteur. Il nous parle de ceux qui créent, de ceux qui aiment et de ceux que nous sommes, parfois, prêts à sacrifier pour protéger ce qui nous est le plus précieux. Veiller sur elle, c'est le roman d'un amour qui ne ressemble à aucun autre. Et peut-être que le plus beau secret d'un grand amour, c'est parfois de savoir veiller sur l'autre, même lorsque la vie vous sépare. C'était Le Souffle des Mots sur RTCI, avec le roman Veiller sur elle, prix Goncourt 2023. Signé Jean-Baptiste Andrea. Bonne lecture à tous.

Voilà, une sorte de danse d'adieu, c'est le titre, ce morceau, Dance Me to the End of Love, avec le magistral Leonard Cohen. Dans quelques minutes, Khadija Chouira vous propose les titres de l'actualité du journal de 13h30 minutes. On se retrouve tout de suite après pour le reste en musique, bien entendu, sur RTCI, dans le cadre de Midi à la carte.

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1: Bonjour à tous. Top départ de la rentrée scolaire en Tunisie. Les enseignants ouvrent le bal aujourd'hui. Mobilisation générale du ministère avant le grand retour de 2 millions d'élèves dès demain. Le secteur des transports fait peau neuve pour la rentrée. 727 nouveaux bus prévus d'ici la fin de l'année. De nouvelles rames annoncées pour la ligne TGM et un rajeunissement inédit de la flotte scolaire. Numérisation de l'administration. Le ministre des Affaires sociales annonce depuis le Caire le lancement dès ce mois de septembre d'une plateforme numérique pour la gestion du travail et l'inspection sociale. Démantèlement d'un réseau de trafic de cocaïne dans le Grand Tunis, 13 interpellations dont un célèbre rappeur est saisi de drogue, de drones et de fortes sommes d'argent. Au bassin minier de Gafsa, les recherches se poursuivent activement pour retrouver un père et son fils emportés par les eaux de pluie alors que le trafic ferroviaire du phosphate est suspendu après les récentes intempéries. Crise énergétique et escalade au Moyen-Orient, le baril de brut s'envole à 107 dollars alors que l'Iran dément toute implication dans le conflit yéménite et que les négociations maritimes sont bloquées. Et puis météo, une rentrée sous un ciel contrasté sur l'ensemble du territoire, hausse modérée des températures au nord et instabilité orageuse localisée sur le littoral sud-est. Voilà tous ces titres et bien d'autres vous seront développés à 13h30. À tout à l'heure.
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3: De semaine en semaine, le monde devient de plus en plus hostile avec le concours des puissants. Le monde était concentré sur le détroit d'Ormuz, verrouillé par l'Iran, et voilà que la situation s'envenime après l'offensive des rebelles houthis pro-iraniens qui contrôlent désormais l'autre détroit, le stratégique détroit de Bab el-Mandeb. Il ne se passe pas un jour sans que la pression militaire des Houthis ne s'accélère. Plusieurs milliers de personnes ont été déplacées au Yémen ou fuient vers Djibouti. La crise s'aggrave rapidement, met en garde l'Organisation internationale pour les migrations. Qui va mettre de l'ordre dans la région? Le président iranien répond en disant que la région n'a pas besoin de gendarmes, visant bien évidemment les États-Unis. Les BRICS, qui représentent la moitié de la population mondiale et qui veulent écrire un nouveau monde, appellent à la retenue maximale face au risque d'extension du conflit. Le deuxième point chaud qui va faire l'actualité cette semaine encore est la guerre interminable entre la Russie et l'Ukraine, où il y a aussi le risque évident non seulement d'une intensification des combats, mais aussi d'une extension, surtout après les frappes russes sur un train de voyageurs à la frontière polonaise. Varsovie dénonce une escalade. Faut-il y voir une provocation à l'égard de l'Europe qui ne pense qu'à renforcer sa défense? Zelensky a proposé de rencontrer Poutine au prochain G20 qui se tiendra aux États-Unis, mais niet, répond le Kremlin. Et dire que cette intensification des combats intervient juste une semaine après la visite à Moscou et à Kiev des deux émissaires proches de Trump. Celui-ci s'agace et veut y mettre fin. Le troisième point chaud reste vif à Gaza, en Cisjordanie occupée, et au sud du Liban. Mais heureusement qu'il y a encore des gens ou des organisations qui dénoncent ces crimes de guerre. À la Mostra de Venise, le film documentaire de deux journalistes sur les crimes commis à Gaza a reçu le prix spécial du jury, après avoir été ovationné par une assistance debout pendant 25 minutes. Le titre du documentaire est NASA, qui dénonce la situation à Gaza. Une dénonciation qui prend de l'ampleur dans le monde et qui intervient avant les révélations sur le silence de Netanyahou avant le 7 octobre. La vérité finit toujours par éclater. Comme toutes les semaines précédentes, l'actualité internationale reste très chargée.
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C'était Ismaïlo, très belle chanson, Tadjabon sur RTCI. Connaissez-vous l'expression dormir sur ses lauriers ? Eh bien, c'est une expression qui vient de l'antiquité gréco-romaine où la couronne de laurier récompensait les vainqueurs, aussi bien les champions des Jeux Olympiques que les généraux victorieux de la guerre. Alors le laurier symbolisait la gloire, le triomphe. Une fois cette couronne obtenue, certains vainqueurs se contentaient de leur succès passé sans plus chercher à se dépasser. Ils reposaient sur cet honneur déjà acquis au lieu de continuer à agir. Donc l'expression « dormir sur ses lauriers » a pris son sens figuré en français à partir du XVIIe siècle, environ pour désigner quelqu'un qui se satisfait de ses réussites passées et cesse de faire des efforts par excès de confiance ou par paresse. Elle est aujourd'hui presque toujours utilisée de façon critique ou comme mise en garde « ne te repose pas sur tes lauriers ». Et ça signifie qu'il faut continuer à travailler malgré le succès déjà obtenu. À bon entendeur. Et 13h10 sur RTCI, on change de rythme pour retrouver du tango à la manière de Gotan Project. Voici Santa Maria.

Far Away, c'est J.J. Johansson. Alors, on utilise tous les jours des mots, mais on ne sait vraiment pas d'où ils viennent. C'est pour cela que je vous propose une rubrique qui s'appelle « Les dessous des mots ». Aujourd'hui, nous allons nous intéresser à une expression toute simple, payer en espèces. Quand on dit en espèces, on pense évidemment à l'argent liquide, les billets, les pièces, mais pourquoi donc des espèces? Le mot vient du latin species, qui signifie à l'origine apparence, aspect, puis catégorie ou sorte. Et ben c'est justement cette idée de sorte qui va donner naissance à notre mot espèce. On parlait autrefois de différentes espèces de marchandises, de choses, puis avec le temps, l'expression payer en espèces s'est imposée pour désigner le paiement avec des pièces et des billets par opposition au paiement à crédit ou par d'autres moyens. Et voilà comment un mot qui signifiait autrefois sorte ou catégorie s'est retrouvé dans notre portefeuille. Les dessous des mots, c'est terminé, mais les mots, eux, n'ont pas fini de nous surprendre. Voici la chanson de Maxence. Extrait des Demoiselles de Rochefort.

0: s'arrête pour
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0: Il est exactement 13h30 sur les ondes de la chaîne Inter, le journal. Au sommaire de cette édition, top départ de la rentrée scolaire en Tunisie. Les enseignants ouvrent le bal aujourd'hui, mobilisation générale du ministère avant le grand retour de 2 millions d'élèves demain. Le secteur des transports fait peau neuve avec la rentrée. Ce sont 27 nouveaux bus prévus d'ici la fin de l'année. De nouvelles rames annoncées pour la ligne TGM et un rajeunissement inédit de la flotte scolaire. Numérisation de l'administration. Le ministre des Affaires sociales annonce depuis le Caire le lancement dès ce mois de septembre d'une plateforme numérique pour la gestion du travail et l'inspection sociale. Au bassin minier de Gafsa, les recherches se poursuivent activement pour retrouver un père et son fils emportés par les eaux de pluie, alors que le trafic ferroviaire du phosphate est suspendu après les récentes intempéries. Et dans le monde, crise énergétique escalade au Moyen-Orient, le baril de brut s'envole à 107$, alors que l'Iran dément toute implication dans le conflit yéménite et que les négociations maritimes sont bloquées. Météo, une rentrée sous un ciel contrasté sur l'ensemble du territoire, hausse modérée des températures au nord et instabilité orageuse au sud. À toutes et à tous, c'est le jour J pour les enseignants. Ce matin, professeurs et instituteurs ont repris le chemin des écoles à travers tout le pays. Une étape clé avant le grand retour de plus de 2 millions d'élèves sur le terrain. Le ministère de l'Éducation a accéléré la cadence. 23 nouvelles écoles ouvrent leurs portes et plus de 1400 établissements ont été rénovés. Côté équipement, 73 000 tables neuves ont été livrées. Sur le plan des effectifs, le ministre Nourdine Nouri confirme la finalisation des nouveaux recrutements. Tous reprennent leurs fonctions dès aujourd'hui. Enfin, la logistique suit le rythme. Des manuels scolaires sont quasi tous distribués et 96% des élèves sont déjà inscrits en ligne. Et ce matin, les salles de classe ont rouvert leurs portes aux équipes pédagogiques. Réunion de pré-rentrée, distribution des emplois du temps et derniers ajustements dans les établissements. Les enseignants du Nord-Ouest ont repris donc ce matin le chemin de l'école. Une journée charnière axée sur l'organisation administrative et la préparation des programmes avant la grande ruée attendue donc dès demain matin. Dans les cours de récréation comme dans les salles de professeurs, tout est prêt pour recevoir les effectifs scolaires dans les meilleures conditions. Notre correspondant au Nord-Ouest, Jemel Tibi.
2: Préparée depuis de longs mois, la nouvelle rentrée scolaire 2026-2027 s'annonce en effet sous les meilleurs auspices, avec déjà la création de nouveaux établissements répartis sur les quatre gouvernorats et qui portent sur la construction de deux collèges, de trois écoles primaires et d'un lycée, avec en outre la mise en place des travaux de maintenance et d'entretien des édifices scolaires, des internats et des blocs sanitaires. Le tout associé à des opérations de badigeonnage des établissements scolaires menées par les commissariats régionaux de l'éducation avec le concours précieux des municipalités et de la société civile qui ont participé activement à des campagnes de propreté, lesquelles se poursuivent jusqu'à cette ultime journée précédant la reprise des cours. Aussi, les autorités régionales ont-elles pris soin de sécuriser les établissements scolaires contre tous les dérapages et l'insécurité qui pourraient se manifester près des lycées, notamment contre le trafic de drogue qui sera totalement surveillé cette année. Mais en gros, l'on se dit serein quant aux chances de garantir un bon retour au bon, surtout que le ministère de l'Éducation a aujourd'hui annoncé le recrutement du cadre pédagogique requis pour assurer les cours dans tous les établissements scolaires du pays.
0: Le secteur des transports fait peau neuve. Pour la rentrée, 727 nouveaux bus seront livrés d'ici la fin de l'année, répartis sur l'ensemble du territoire. C'est ce qu'a affirmé ce matin Tarek Abouazizi, directeur général du transport terrestre. Pour faire face à la hausse de 4% du nombre d'élèves et d'étudiants abonnés cette année, l'État renforce ses capacités. Plus de 2100 lignes scolaires sont mobilisées. La flotte dédiée à la rentrée augmente de 13% et s'offre un coup de jeune. Son âge moyen passe de 14 à 12 ans et demi. Enfin, cap sur le rail, arrivée des nouvelles rames pour la ligne TGM et quant à elle annoncée pour la fin de l'année 2027. Transport toujours, le train international Tunis-Annaba ne circulera pas aujourd'hui. La SNCFT annonce la suspension temporaire de cette ligne, assurant la liaison avec l'Algérie à compter donc d'aujourd'hui lundi 14 septembre. En cause, des travaux d'infrastructure en cours sur la section ferroviaire algérienne entre Rardimé et Annaba. La SNCFT précise que le trafic reste interrompu jusqu'à la fin du chantier. Les voyageurs sont informés au fur et à mesure de la reprise de la circulation. Cap sur la modernisation de l'administration tunisienne, une plateforme numérique de gestion du travail verra le jour dès ce mois de septembre. L'annonce a été faite hier depuis le Caire par le ministre des Affaires sociales, Issam Lahmer, lors du Conseil de l'emploi arabe. Cet outil doit transformer le travail des inspecteurs sur le terrain. Il permettra également de collecter des données en temps réel sur le climat social pour anticiper les conflits et mieux garantir le travail décent. Devant ses homologues arabes, le ministre a rappelé que la transition numérique reste une priorité stratégique pour la Tunisie afin d'encourager l'investissement et de renforcer l'économie nationale. Ahmed Tlaoui, dans le gouvernorat de Gafsa, les recherches se poursuivent activement pour retrouver un père et son fils emportés par les eaux de l'oued de Telja. Les intempéries du week-end ont provoqué d'importants dégâts matériels, entraînant notamment l'interruption du trafic ferroviaire du phosphate. Malgré un volume de précipitations modéré, les pluies survenues dans le gouvernorat de Gafsa et le bassin minier ont provoqué de lourds dégâts humains et matériels, notamment au niveau de Jbel Telja dans la délégation de Metlaoui. Plus de détails avec notre correspondant à Gafsa, l'Arder Suite.
2: Les unités de la protection civile, assistées d'une partie de la population de Metlaoui, poursuivent les recherches de deux individus, un père et son fils, qui auraient été emportés par la crue de l'oued Telja. Au troisième jour, aucun indice rassurant n'est encore apparu. Sur le plan matériel, ce sont plusieurs kilomètres de la voie ferrée destinée au transport du phosphate entre Mlara et Serdaïf et la partie nord du bassin minier. Les rails charriés tout au long du canyon Telja ont été déformés sous la puissance du courant de l'eau. Les dégâts occasionnés sont estimés à plusieurs dizaines de milliards de millimes. Ce même tronçon a été emporté par les eaux en 2023 et sa reconstruction et sa réhabilitation ont nécessité de longues années d'études et de travail. Un manque de prévision et de précaution aux côtés de la calamité naturelle aurait aggravé la catastrophe de samedi.
0: À l'occasion de la Semaine mondiale de sensibilisation aux troubles de l'équilibre, la médecine tire la sonnette d'alarme. Le vertige n'est plus une fatalité. Grâce aux avancées du diagnostic et de la rééducation, une prise en charge précoce permet aujourd'hui d'éviter les complications majeures, particulièrement chez les seniors. Dr Senda Turki, secrétaire général de l'Association tunisienne médicale du vertige, nous en dit plus au micro de Zain Fels.
1: C'est une semaine qui est là pour sensibiliser aussi bien les médecins de première ligne que les spécialistes, que les citoyens à l'importance d'avoir un équilibre parfait, convenable, leur donner l'espoir d'un traitement adéquat pour tous les troubles de l'équilibre, parce que avant, les problèmes de l'équilibre, c'était un petit peu une fatalité et les gens pensaient qu'on était obligé de vivre tout le temps donc avec ces problèmes d'équilibre. Actuellement, il y a beaucoup d'explorations, beaucoup de techniques de rééducation qui permettent d'améliorer l'équilibre de tous les patients. Alors, du dépistage précoce, d'abord, ça va permettre d'identifier la pathologie responsable, qui est déjà très important pour pouvoir traiter et prendre en charge, mais aussi et surtout, vous savez parfaitement que quand quelqu'un présente des troubles de l'équilibre, il risque de tomber. C'est un problème qui cause beaucoup d'handicaps chez les sujets âgés. traiter précocement des troubles de l'équilibre va permettre d'éviter ces chutes-là qui peuvent se terminer en fracture, en alitement et qui peuvent donc nettement détériorer la qualité de vie des patients. Les origines sont nombreuses et diverses. Il y en a qui sont graves, donc il y a des problèmes neurologiques graves, mais il faut savoir c'est qu'il y a aussi des causes périphériques en rapport avec l'oreille interne qui sont moins graves, qu'on peut traiter.
0: Coup de filet majeur contre le trafic de drogue dans le Grand Tunis. Les services de recherche de la Garde nationale viennent de démanteler un réseau spécialisé dans la vente de cocaïne. La bande opérait notamment dans les zones de la Marsa, Gamarthe et les Berges du Lac. Une série de perquisitions simultanées a permis d'arrêter 13 suspects. Parmi eux figure le chef présumé du réseau, un chanteur de rap très connu. Un autre membre est actuellement en fuite et fait l'objet d'un mandat de recherche. Lors de cette opération, les forces de l'ordre ont saisi une importante quantité de cocaïne, un drone et de fortes sommes d'argent, ainsi que 3 voitures et de grosses motos utilisées pour la distribution. L'enquête se poursuit sous la direction de la brigade centrale antidrogue pour justement identifier d'éventuels complices. Actualité à l'étranger, alerte rouge sur les marchés énergétiques mondiaux. La situation sécuritaire au Moyen-Orient pèse lourdement sur l'approvisionnement en pétrole. Entre menaces directes des Houthis contre le trafic maritime en mer Rouge et attaque de drones contre une infrastructure saoudienne, l'inquiétude gagne les places financières. Résultat immédiat à l'ouverture des marchés ce matin, les cours du brut enregistrent une hausse spectaculaire. Le baril de Brent dépasse désormais la barre des 107 dollars, tandis que le brut américain franchit la barre des 102 dollars. Et sur le plan diplomatique, l'Iran rejette fermement toutes les accusations par la voix du porte-parole de sa diplomatie. Téhéran a formellement nié ce matin toute implication directe dans le conflit yéménite, réaffirmant n'exercer aucune tutelle sur la rébellion Houthi. Sur le terrain, le discours est tout autre. Les insurgés yéménites affirment avoir mené une série de frappes ciblées contre des installations militaires stratégiques sur le sol saoudien en réplique aux opérations de la coalition menée par Riyad. Ce déni iranien intervient dans un climat de vive friction internationale. Washington et ses alliés du Golfe accusent régulièrement Téhéran de fournir un soutien logistique et technologique de pointe aux rebelles, notamment pour la fourniture de drones longue portée. Une escalade qui menace désormais directement la sécurité de la navigation dans le détroit stratégique de Bab el-Mandeb. D'ailleurs, une réunion prévue à Oman entre l'Iran et plusieurs pays du Golfe pour discuter notamment de la sécurité maritime a été reportée à la demande de l'Arabie Saoudite et ce report intervient alors que les tensions augmentent simultanément au détroit d'Ormuz et à Bab el-Mandeb. Les prévisions météorologiques avant de clore cette édition, une rentrée sous un ciel contrasté sur l'ensemble du territoire. Ce lundi, la couverture nuageuse demeure intermittente sur la majorité de nos régions, accompagnée de précipitations éparses le long de la façade maritime. Ces averses risquent de revêtir un caractère temporairement orageux dans le sud-est du pays. Côté température, le mercure accuse une légère hausse dans les gouvernorats du Nord, tandis qu'une parfaite stabilité prévaut sur le reste du pays. Voilà, ainsi s'achève notre édition. Merci pour votre attention. Merci à Rim Trabelsi, notre journaliste web. La rédaction vous donne rendez-vous à 15h avec un flash d'actualité. D'ici là, restez à l'écoute d'RTCI.
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0: Super.
1: Voilà, très beau morceau signé Goran Bregovic, Gypsy Zuba. C'est notre dernier titre pour aujourd'hui. Merci de votre fidélité. C'était donc Midi à la carte, votre nouvelle émission de la nouvelle grille. De midi à 14h sur RTCI tous les jours. Merci à Rolf Abschiel pour sa précieuse collaboration technique. Au web, c'était notre ami Rim Trabelsi. Dans quelques instants, le programme en langue anglaise proposé par Hayet Toukebri. Et puis moi, j'ai le plaisir de vous retrouver demain soir, à partir de 21h pour Sous les étoiles sur RTCI. Bon après-midi à tous. Au revoir.

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1: 15h sur les ondes de RTCI, le flash de l'actualité. Bonjour, ce matin, professeurs et instituteurs ont repris le chemin des écoles à travers tout le pays. Une étape clé avant la grande ruée de demain où plus de 2 millions d'élèves feront leur rentrée sur le terrain. Le ministère de l'Éducation a accéléré la cadence. 23 nouvelles écoles ouvrent leurs portes et plus de 1400 établissements ont été rénovés. Côté équipement, 73 000 tables neuves ont été livrées. Sur le plan des effectifs, le ministre Nourdine Nouri confirme la finalisation des nouveaux recrutements. Tous prennent leur fonction dès aujourd'hui. Enfin, la logistique suit le rythme. Les manuels scolaires sont quasi tous distribués et 96% des élèves sont déjà inscrits en ligne. Le secteur des transports fait peau neuve pour la rentrée. 727 nouveaux bus seront livrés d'ici la fin de l'année et répartis sur l'ensemble du territoire. C'est ce qu'a affirmé ce matin Tarek Bouazizi, directeur général du transport terrestre, pour faire face à la hausse de 4% du nombre d'élèves et d'étudiants abonnés. L'État renforce ses capacités. Plus de 2100 lignées scolaires sont mobilisées. Une plateforme numérique de gestion du travail verra le jour dès ce mois de septembre. L'annonce a été faite dimanche depuis le Caire par le ministre des Affaires sociales, Issam Lahmer, lors du Conseil de l'emploi arabe. Cet outil doit transformer le travail des inspecteurs sur le terrain. Les services de recherche de la garde nationale viennent de démanteler un réseau spécialisé dans la vente de cocaïne. La bande opérait notamment dans les zones de la Marsa, Gamart et les berges du lac. Une série de perquisitions simultanées a permis d'arrêter 13 suspects. Dans le monde, alerte rouge sur les marchés énergétiques mondiaux. La situation sécuritaire au Moyen-Orient pèse lourdement sur l'approvisionnement en pétrole, entre menaces directes des Houthis contre le trafic maritime en mer Rouge et attaques de drones contre une infrastructure saoudienne. L'inquiétude gagne des places financières. Et voilà la fin de ce flash. Prochain rendez-vous avec l'actualité à 16h.

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1: 16h sur les ondes de RTCI, le flash de l'actualité. Bonjour, la rentrée est lancée. Les enseignants ont repris le chemin des établissements ce lundi avant l'arrivée massive des élèves. Demain, ils seront près de 2 341 000 à retrouver les bancs de l'école pour l'année 2026-2027, soit 22 000 de plus que l'an dernier. Le primaire accueillera 1 195 000 élèves et les collèges et lycées 1 146 000. Côté enseignants, les effectifs passent à 161 300, soit près de 3 000 supplémentaires. Le pays compte également 18 nouveaux établissements scolaires. Et la rentrée pèse sur le budget des familles. Selon la Chambre nationale des libraires, les fournitures scolaires coûtent cette année entre 75 et 110 dinars au primaire et peuvent atteindre 150 dinars au collège et au lycée, sans compter le cartable. La hausse des prix est estimée entre 6 et 7%. Tous les manuels scolaires sont disponibles. Le dernier titre imprimé devant être distribué aux librairies à partir de ce lundi. Sur le volet sécuritaire, un important réseau de trafic de drogue vient d'être démantelé à Tunis. 8 personnes ont été arrêtées par la brigade centrale de lutte contre les stupéfiants d'El Gojeni. Les enquêteurs ont saisi de la cocaïne, 27 plaques de cannabis, 27 000 dinars en liquide ainsi que plusieurs véhicules utilisés dans le trafic. La Tunisie accueille à partir de ce lundi un rendez-vous consacré à l'harmonisation des normes dans les pays islamiques. La 15e semaine des comités techniques de l'Institut des normes et de métrologie des pays islamiques se tient jusqu'au 18 septembre. Les discussions portent notamment sur les produits halal, l'énergie, le pétrole et le textile, avec l'objectif de rapprocher les normes et de faciliter les échanges commerciaux entre les pays membres. Dans l'actualité internationale, la tension monte encore autour du détroit d'Ormuz. L'autorité iranienne chargée du détroit a publié ce lundi une liste actualisée de 77 navires accusés d'avoir enfreint les protocoles imposés par Téhéran. Ils s'exposent désormais à des amendes, à une détention, voire à une confiscation. Le trafic des navires de marchandises dans le détroit est tombé ce week-end à moins de 10 passages par jour sur fond de nouvelles tensions autour des routes pétrolières du Golfe. Sport, Tunis se prépare à accueillir le volleyball africain. Le championnat d'Afrique des nations masculin débute demain et doit se poursuivre jusqu'au 25 septembre avec 16 sélections annoncées. La réunion technique est programmée ce lundi à la veille du lancement de la compétition. Et voilà la fin de ce flash. Prochain rendez-vous avec l'actualité à 17h.

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3: C'est la rentrée des cerveaux, c'est la rentrée des classes, c'est la rentrée des idées. Notre invité, Mansouf Guigue, il est né à Tunis, on ne va pas dire son âge. Il a pratiqué la chirurgie réparatrice et esthétique, diplômé de la faculté de médecine de Tunis. Il a travaillé à l'hôpital Aziz Othman, à l'Institut Salah Azeiz. Il est l'auteur de 5 livres, La réparation des pertes de substances cutanées, prix présidentiel de médecine en 92, Manuel pratique de la chirurgie esthétique, 96, Les mélanges explosifs ou l'impact de la médecine sur la société, 1999, Une certaine histoire de la médecine, 2022, Histoire de la chirurgie plastique esthétique, 2025. Écoutez la suite.

0: Monsieur Guigues, quel parcours, 5 livres déjà. Et nous avons dit la rentrée des cerveaux. Mais vous êtes un cerveau.
1: C'est trop d'honneur, c'est la Bible. Je ne suis pas un cerveau, je suis le produit de l'apprentissage, en fait. J'ai pas, je, ce qui est important, c'est que quand on apprend, on finit par connaître. Et la connaissance, c'est la base de la culture, en fait. Vous choisissez un thème, vous l'apprenez de façon sérieuse et continue, et en finale, vous devenez un petit peu le produit de cette connaissance.
0: Le cerveau fait de nous des êtres uniques, exceptionnels. Rappelons les faits, c'est 600 centimètres cubes ou 1100 centimètres cubes. C'est quoi? C'est cet élément où il y a des plis qui a donné un être bipède capable de vivre et de survivre et qui a survécu.
1: Oui, en fait, le cerveau de l'Homo sapiens, c'est-à-dire notre espèce à nous actuelle, il est de 1400-1450. Mais il a évolué en 1 million d'années, il est passé de 600 grammes, en effet, à 1100 grammes, Homo erectus, après Homo sapiens, et Homo sapiens a le plus gros cerveau de l'espèce humaine qu'on appelle les hominidés.
0: On va éviter les lieux communs, n'est-ce pas? Le cerveau d'une femme
1: Non, c'est la
0: vaut ou ne
1: même.
0: vaut pas le cerveau d'un homme, ça, la
1: Ça,
0: Tunisie.
1: c'est des neuromythes qui n'ont plus
0: Voilà,
1: d'existence maintenant.
0: les chercheurs tunisiens ne
1: Scientifiquement,
0: voient pas de ce côté-là.
1: non, pas du tout, non, pas du tout. J'allais dire bien au contraire, mais bon. Ceci dit, il n'y a pas de différence biologique entre un cerveau humain, qu'il soit féminin ou masculin. Le plus important, ce n'est pas en fait le poids, parce qu'un éléphant, il a un cerveau de 5 kilos. Mais c'est surtout son cervelet qui est important. Son cervelet, il a une fonction, c'est la fonction de l'automatisme, de la marche, de tout ce qui est mécanique. Par contre, le cerveau humain, il a une différence avec tous les autres primates, c'est qu'il a un développement du cortex frontal qui fait que c'est le cortex de la connaissance, de l'apprentissage et surtout de la parole. La parole, la syntaxe, c'est pas à vous que je vais expliquer ce que c'est que la syntaxe, c'est la différence fondamentale entre les cris animaux et les paroles.
0: Le cerveau est plastique, c'est-à-dire qu'il est capable de se modifier en fonction des circonstances, de l'environnement, de l'expérience.
1: C'est pour ça qu'il est magique, il est pragmatique, mais il est joueur, il est menteur, il a toutes les qualités et tous les défauts. Cette plasticité, en fait, elle est due au fait que les cellules cérébrales, qu'on appelle les neurones, se connectent entre elles à travers un système qu'on appelle les synapses, c'est-à-dire le raccrochement entre deux neurones. Et cette plasticité, elle est due au fait que plus vous apprenez une chose, plus les neurones se développent dans cette voie. C'est comme une autoroute, en fait. Vous partez d'un petit sentier et si vous revenez sur ce sentier, vous faites une autoroute. Finalement, c'est ce qu'on appelle les connectomes. Les connexions à l'intérieur du cerveau sont plus importantes que le poids cérébral.
0: Puisque c'est la rentrée des idées, la
1: Oui.
0: rentrée des cerveaux, des petits cerveaux, la rentrée des cartables, on va rappeler un fait. C'est que il n'y a pas de cerveau supérieur à un autre, mais il y a des neurones, des cellules qui fonctionnent plus que d'autres. Donc les nuls en maths, ça n'existe pas.
1: En principe, les nuls en maths, les nuls dans le sens nullité totale, ça n'existe pas. Mais il y a quand même, et on le sait maintenant, que les grands matheux, ils ont, si vous voulez, ils ont un privilège génétique. Leur lobe pariétal est un peu plus développé. Et comment on l'a su, ça? On l'a su dans vous savez, l'émission les chiffres et les lettres. Et on a vu que le cerveau ne répond pas au même niveau pour les chiffres et pour les lettres. Pour les lettres, c'est la parole, c'est le lobe frontal, le lobe qui est en avant, et pour les chiffres, c'est le lobe pariétal, et le lobe pariétal, il est plutôt à côté. Donc, il y a des zones qui sont spécifiques des mathématiques, à haut niveau. Mais en général, c'est l'apprentissage et la culture qui fait que Et l'intérêt que vous avez à développer une chose qui fait que ce connectome, c'est-à-dire cette route, se développe plus que... Et si vous ne faites pas développer cette route, elle s'annule et les synapses disparaissent et ça devient un tout petit sentier qui n'a aucun sens.
0: Où se situe l'intelligence? C'est une des questions posées dans votre livre que je trouve à la portée de tous les cerveaux. Je veux dire, oui. C'est un livre ouvert, où il y a des couleurs, où il y a des papillons de l'âme, où il y a des schémas, où il y a des images. Et c'est intéressant de rappeler cela. Un livre, ça se lit, un livre, ça se parcourt, un livre, ça se regarde aussi, et ça se conçoit. Et bravo pour votre éditeur, Nirvana, et pour vous, en tant qu'auteur. C'est vraiment un beau livre, ça ressemble à un beau livre.
1: En tout cas, c'est un livre que j'ai imaginé comme un livre pour tout le monde, pour que les gens comprennent un petit peu, parce que l'intelligence, souvent, on a des preuves d'intelligence, mais on ne sait pas comment ça se passe. Maintenant, grâce à une découverte magnifique qu'on appelle l'IRM fonctionnel, c'est-à-dire un appareil énorme qui fait à peu près 100 tonnes, et 5 mètres de haut, 5 mètres de large, j'étais le visiter à Saclay, dans un centre qu'on appelle Neurospin, c'est un centre de neuroscientifique, et grâce à l'IRM fonctionnel, on peut voir maintenant les gens penser, les gens faire des maths, les gens rêver, les gens jouer aux échecs, les gens réfléchir, et c'est ça la grande révolution en fait, parce que ce livre n'a été possible que grâce à la moisson scientifique qui est apparue à partir de 2017.
0: Quand on regarde la première partie, et on lit des termes comme neurotransmetteur, an-naql al-asabi, ça c'est la traduction. C'est vous parlez de pensée, une pensée, ça mobilise un nombre de cellules, je veux dire que tout fonctionne quand il y a une idée, une pensée.
1: Quand il y a une idée, quand il y a une émotion, quand il y a une conscience, tout fonctionne dans les synapses, c'est-à-dire la connexion entre les... Et la connexion se fait grâce aux neurotransmetteurs. Par exemple, la dopamine, c'est un neurotransmetteur qui vous donne l'impression d'être récompensé. C'est pour ça que vous faites ces choses avec plaisir. C'est une hormone de récompense. La sérotonine, l'hormone du bonheur. On l'appelle l'hormone du bonheur.
0: Puisque c'est la rentrée, rappelons ceci. Tout d'abord, nous félicitons les éducateurs, éducatrices, formateurs, chercheurs. Vous avez travaillé, on vous confie des cerveaux, on vous confie des générations. Faites votre métier avec plaisir. Oubliez les chiffres, oubliez ce qu'on appelle, mais je vais gommer le terme, études, ou je ne sais pas quoi, là. C'est un gaspillage incroyable. Le plus important, c'est d'être heureux en tant que formateur, et de former des jeunes heureux, capables de partager, de transmettre ce que vous allez leur transmettre.
1: Et ça s'appelle les neurones miroirs. Quand vous êtes heureux, vous transposez votre bonheur aux autres.
0: Voilà.
1: Et quand vous êtes malheureux aussi. Mais la chance, quand les jeunes instituteurs et professeurs, c'est qu'ils ont des cerveaux quasiment... ce qu'on appelle complètement plastique, c'est-à-dire qu'ils peuvent changer, qu'ils peuvent apprendre, apprendre 2-3 langues avec une facilité incroyable. Les connexions cérébrales à cet âge-là sont très, très, très malléables. C'est pour ça qu'on appelle ça la plasticité. Et nous avons un avantage évolutionniste incroyable, c'est que le cerveau humain, il apprend tout de suite à l'intérieur in utero, dans le ventre de sa mère, mais surtout à partir de 3-4 ans, il commence à bien apprendre jusqu'à 25 ans, ce qui correspond un petit peu, la biologie correspond à l'école. C'est pour ça que on peut apprendre jusqu'à 25 ans. Après, les neurones deviennent un peu plus scléreux, un peu plus myélinisés et ils se fixent.
0: Hippocrate a toujours raison. Le cerveau pense, raisonne, s'émeut.
1: Et oui, et comment ? Hippocrate a raison, mais Aristote avait tort parce qu'il disait que tout vient du cœur. Et en fait, c'est pour ça qu'on dit on a bon cœur, on a...
0: un contre-cœur, maître du cœur à l'ouvrage.
1: Voilà, exactement. C'est Aristote et c'est bien sûr Hippocrate qui a pris ça des pharaons, des médecins pharaons, Imhotep, qui a été le maître d'Hippocrate. Et surtout, Il y a eu André Wessel au XVIe siècle qui a, lui, vraiment découvert l'anatomie du cerveau.
0: Les plis. Alors là, plus le cerveau est plissé, plus on s'écarte des brutes soumises à leurs instincts.
1: Voilà, ça c'est Thomas Willis, un Anglais, qui a découvert que les circonvolutions cérébrales, les plis, plus on est intelligent, plus on a de circonvolutions cérébrales. Et même moi j'ai été étonné, les circonvolutions cérébrales sont une empreinte comme l'empreinte digitale. Chaque être humain a ses propres circonvolutions, même quand vous avez deux jumeaux identiques, ils ont des circonvolutions différentes.
0: L'architecture n'est pas la même.
1: Et les plis se sont développés parce que la boîte crânienne ne pouvant pas être très, très importante, parce qu'elle ne peut pas sortir à ce moment-là de l'utérus de la mère. Alors ça s'est replié pour que les pensées et pour que les synapses se fassent beaucoup plus rapidement. C'est pour ça que Thomas Willis dit « les brutes qui ont un cerveau lisse, en fait, ils pensaient plutôt aux animaux plus qu'aux êtres humains. » Mais quand on dit à quelqu'un « vous avez un cerveau lisse », ça veut dire que vous n'avez pas d'intelligence.
0: Et les couleurs du cerveau, est-ce que l'amour a une couleur? Parce que là, à la page 33, chaque neurone possède une couleur différente. Et c'est à l'école polytechnique qu'on a pu scanner ces neurones en 3D. Et là, ça a donné un arc-en-ciel. Je regarde de l'image à la page 33.
1: Oui, ça s'appelle le brainbow, comme voilà. Le rainbow, c'est-à-dire l'arc-en-ciel. Mais ça, on a trouvé dans une méduse, on a trouvé un pigment et on a coloré le par tactographie, c'est-à-dire par IRM de diffusion, on a photographié avec ces couleurs le cerveau. Et on a des images magnifiques.
0: Le cerveau, croyez en vous, en votre cerveau. Le cerveau bouillonne, se transforme, note, oublie, se rappelle, résiste. Et grâce au cerveau, on voit autrement. Alors, un grand merci pour mon gig. Du bonheur, c'est à la portée de tout le monde, mais à condition de faire travailler le cerveau.
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1: 17h sur les ondes de Radio Tunis, chaîne Inter, un flash de l'actualité. Bonjour, le ministère de l'Emploi et de la Formation professionnelle met en garde les demandeurs de formation et le grand public contre les pratiques illégales dans certains établissements de formation professionnelle et privés. Ces pratiques consistent à utiliser des noms similaires ou analogues aux cours et tribunaux nationaux ou internationaux ou d'autres appellations susceptibles de tromper le public sur l'acquisition d'un statut judiciaire tel que tribunal international ou tribunal africain ou encore tribunal européen. Ces pratiques incluent également la remise de cartes et de certificats portant le titre d'arbitre, l'organisation de fausses cérémonies de prestation de serment et le port de vêtements et d'insignes similaires à ceux des autorités judiciaires. Le ministère appelle les établissements concernés à régulariser leur situation juridique et a souligné que la poursuite de ces pratiques expose leurs auteurs aux mesures légales et administratives requises. Une mission économique et commerciale tunisienne aura lieu du 14 au 17 octobre prochain à Belgrade, en Serbie. Elle sera conduite par la Chambre de commerce et d'industrie de Tunis. Cette mission vise à consolider les partenariats et à renforcer les relations économiques et commerciales entre la Tunisie et la Serbie. Elle ciblera notamment les secteurs de l'agroalimentaire, de l'agriculture, les TIC et technologies digitales, le tourisme, les industries manufacturières et la logistique. Logistique et le transport. Coup de filet majeur contre le trafic de drogue dans le Grand Tunis. Un important réseau de trafic de drogue vient d'être démantelé à Tunis. 8 personnes ont été arrêtées par la brigade centrale de lutte contre les stupéfiants d'Elgojani. Les enquêteurs ont saisi de la cocaïne, 27 plaques de cannabis, 27 000 dinars en liquide ainsi que plusieurs véhicules utilisés dans le trafic. Actualité dans le monde, la tension monte encore autour du détroit d'Ormuz. L'autorité iranienne chargée du détroit a publié aujourd'hui une liste actualisée de 77 navires accusés d'avoir enfreint les protocoles imposés par Téhéran. Ils s'exposent désormais à des amendes, à une détention, voire à une confiscation. Le trafic des navires de marchandises dans le détroit est tombé ce week-end à moins de 10 passages par jour sur fond de nouvelles tensions autour des routes pétrolières du Golfe. Une réunion prévue aujourd'hui à Oman entre l'Iran et plusieurs pays du Golfe pour discuter notamment de la sécurité maritime a été reportée à la demande de l'Arabie Saoudite. Ce report intervient alors que les tensions augmentent simultanément au détroit d'Ormuz et à Bab el-Mandeb. Football, les matchs en retard pour le compte de la troisième journée du championnat de Ligue 1 ce jour en cette semaine. Mercredi, Benguaden accueillera le CSS alors que l'Espérance de Zarzis offrira l'hospitalité à l'Union sportive monastérienne. Et le jeudi 17 septembre, le stade du Bardo accueillera le sommet Stade tunisien Club africain. Tous les matchs débuteront à 16h. Voilà, je vous retrouve à 18h pour d'autres nouvelles en bref. Restez à l'écoute.

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1: Et vous êtes sur la bonne fréquence, celle de RTCI, la plus belle des radios, 17h07. Bienvenue à toutes celles et à tous ceux qui viennent de se joindre à nous en ce lundi 14 septembre. Pour nous, c'est la rentrée, c'est la nouvelle grille d'automne, c'est les nouvelles productions et c'est RTCI dans son nouveau créneau horaire pour les émissions. Quoique, on garde le même créneau l'après-midi, donc notre prime est toujours de 17 à 19h sous l'appellation de la bonne fréquence, parce que c'est le cas effectivement, mais on garde notre ADN, on est là pour vous accompagner là où vous êtes, et surtout si vous êtes sur la route, en plein embouteillage probablement, on est là pour adoucir un petit peu les mœurs, les émotions, pour vous accompagner en douceur, en musique principalement, en vous donnant les principales informations, l'actualité, le point météo, les idées de sortie, les carnets culturels, tout ce qui se passe en ce moment de bon, parfois de moins bon, on est obligé de le traiter également. C'est ça la radio publique. Cet après-midi, on est accompagné par Houaïda Bizid à la réalisation, Rim Trabelsi à la réalisation digitale et Rawi Khader pour vous accompagner jusqu'à 19h. On vous parlera d'un festival qui aura lieu dans sa deuxième édition à Djerba pour celles et ceux qui ne sont pas loin, et puis pourquoi pas pour ceux qui jouent les prolongations et les vacances en arrière-saison, en profiter pour aller assister à ce festival. On en saura davantage dans quelques minutes, mais le démarrage se fait tout de suite en musique, s'il vous plaît. C'est vrai que c'était hier, le dimanche soir, mais le dimanche soir, en général, on a le cafard, sauf pour Grand Corps Malade, qui lui est super, super amoureux, et de plus en plus amoureux les dimanches soirs.

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0: 17h25 minutes sur les ondes de RTCI et on vous parle d'un festival assez particulier, un festival qui revient dans sa deuxième édition. C'est le festival Kotouf, festival des littératures du Sud, qui aura lieu à Djerba dans sa deuxième édition les 15 et 16 octobre 2026. Et j'ai le plaisir pour en parler d'accueillir Fatma Bouvet de la Maison Neuve qui est avec nous au bout du fil depuis la France pour nous donner quelques informations supplémentaires sur ce festival. Bonsoir Fatma.
1: Bonsoir, merci.
0: Merci d'accepter l'invitation pour nous présenter ce festival, certes qui fait ses premiers pas, donc c'est la deuxième édition. Il s'installe tout doucement à Houmt Souk, à Djerba. Alors un petit retour sur la genèse de ce projet, on va dire. Qu'est-ce qui vous a poussé, vous en êtes la cofondatrice, qu'est-ce qui vous a poussé à imaginer un festival dédié aux littératures des Suds ou du Sud?
1: Oui, alors depuis un moment, en fait, avec à la fois des amis de Djerba et moi-même et plein de personnes, nous avons réfléchi à organiser quelque chose qui sorte en fait du tourisme de masse et qui aille plutôt vers la culture à Djerba, parce que l'île de Djerba, les habitants, en tout cas, lorsque vous les fréquentez, vous les discutez avec eux, en ont un petit peu marre d'être toujours associés au tourisme de masse alors qu'ils bénéficient d'une culture, d'une littérature, d'un vraiment c'est un berceau intellectuel extrêmement riche, architectural, tout autant que le reste du Sud et tout autant que la Tunisie. Donc on s'est dit faisons quelque chose à Djerba. Petit à petit l'idée a avancé et puis on s'est retrouvé un groupe de personnes très très très impliquées et très intéressées. Ça a commencé vraiment très fort puisque l'année dernière on a vraiment dépassé nos objectifs avec cette première édition et donc on avait un devoir, voilà, un devoir de revenir. L'année dernière les gens pleuraient de joie. Ils nous disaient faites deux programmes de ce type dans l'année et nous on ira mieux.
0: Pourquoi pas? Pourquoi pas? Deux
1: Non, on n'a pas,
0: programmes.
1: ouais. Aidez-nous à avoir les moyens, moi je veux bien.
0: On installe la première, oui, une fois par an, c'est déjà pas mal. Donc on
1: Oui,
0: y va pour la deuxième édition.
1: voilà.
0: Un événement donc à échelle internationale hein, qui est dédié aux littératures du Sud et du monde,
1: Tout à fait, tout à fait.
0: qui met en valeur cette diversité des écritures contemporaines. Alors chaque année, c'est à Djerba et vous m'avez expliqué un petit peu en off le choix de la région. C'est lié en même temps à l'ADN du festival, c'est-à-dire donc Djerba qui se situe dans le sud de la Tunisie. Sortir un petit
1: Exactement.
0: peu de ce cliché de Djerba, là où on va se baigner et faire bronzette uniquement, lui
1: Exact.
0: donner une autre image, une autre casquette, une autre fonction. Alors, comment est-ce qu'on présente le festival Kotouf? D'abord, pourquoi Kotouf? Ça veut dire quoi?
1: Oui, koutouf veut dire cueillette en arabe. Et c'était un mot qui était frappant aussi parce qu'il faut que ce soit un mot qui soit prononcé dans les trois langues puisque on va dire en caractère latin et en caractère arabe et bien sûr nous on va s'étendre hein, sur l'Asie, l'Amérique latine. On a déjà des contacts pour les prochaines éditions. Donc et koutouf c'est les cueillettes des pensées. Voilà, c'est les cueillettes et puis une récolte de toutes les pensées, de toutes les pensées du monde, mais aussi essentiellement la pensée du Sud. Et donc la Tunisie, c'est un mouvement littéraire, c'est un mouvement, je dirais, pas seulement littéraire, mais c'est un mouvement général aujourd'hui que de celui d'imposer le Sud global. Et donc on avait envie que la Tunisie fasse partie de ce mouvement.
0: Mouvement.
1: On avait envie aussi que la Tunisie soit, on va dire, une référence, la Tunisie faisant partie du Sud et Djerba faisant partie du Sud de la Tunisie. Voilà, Djerba fait rêver, c'est vrai, hein, fait rêver beaucoup d'invités. Et c'est ainsi que en fait, on l'a appelé Kotouf, et on parlait de pourquoi c'est important en fait aujourd'hui de montrer au monde entier que nous disposons de pensées d'Afrique subsaharienne. On oublie souvent de dire que l'écriture a été inventée quand même au Moyen-Orient. On oublie tout ce qui est pensé dans les cultures asiatiques et d'Amérique latine. La culture, les légendes amazoniennes ne sont pas du tout référées. Enfin voilà, tout ce sud-là, on aimerait le mettre en avant. Voilà. Et à Djerba chez nous, en Tunisie, parce qu'on le mérite.
0: Alors avant de plonger directement dans cette deuxième édition 15 et 16 octobre et de sa programmation, peut-être un petit feedback en quelques phrases sur la première édition et la cueillette. Qu'est-ce que ça a donné de la première édition?
1: Exactement, c'est joli, merci. Alors la première édition, on a beaucoup travaillé avec les universités, les universitaires et les établissements scolaires. Donc on a voulu au départ travailler avec les universités du Sud, puis ensuite nous ont rejoint les universités de Tunis et de un peu plus au Nord. Et là, ça a été une coopération très très très étroite avec les universitaires et avec certains établissements scolaires. Quand on a vu le succès que ça a eu auprès à la fois des étudiants bien sûr, mais surtout des élèves et des parents d'élèves à Djerba, on s'est concentré cette année sur les établissements scolaires. Donc pour l'année dernière, le bilan était celui-ci. Et puis essentiellement, ce qui a énormément plu, vraiment les salles étaient pleines, à la fois les ateliers. Il y avait des ateliers d'écriture, d'écriture de bande dessinée, de choses comme ça. Et puis ce qu'on appelle la Hikayet Koutouf. C'est-à-dire, ce sont des duos. On se raconte des histoires, comme ça, on est assis autour de deux auteurs. Et puis, les auteurs vous parlent de leurs livres, lisent des extraits, le public pose des questions. Il y a une proximité avec, on va dire, des très, très, très, très grosses pointures de la littérature tunisienne et internationale. Donc, c'est quelque chose qui est incroyable pour certaines personnes qui ne les voient qu'à la télévision, si vous voulez.
0: Et que nous allons pouvoir retrouver cette année également, je suppose.
1: Exactement. Donc cette année, ce sont d'autres invités. Oui. D'autres invités aussi, tout aussi prestigieux que l'année dernière.
0: Il y avait des noms par rapport à...
1: Oui, alors j'espère ne rien oublier parce que je vous assure qu'on est dans un moment là de rush. C'est la dernière ligne droite. Donc par rapport aux Tunisiens, nous avons Madame Emil Arnim, voilà Madame Bochrafourti, nous avons Madame Smithy, nous avons Monsieur Jab, nous avons Monsieur Moha Harmel, nous avons Monsieur c'est horrible, je vais oublier son nom, mais je ne vous avais pas envoyé la liste, je ne sais plus parmi, mais ça va me revenir. Mohamed Issa Mouad, excusez-moi.
0: Oui.
1: Ensuite, nous avons parmi les étrangers Yael McPherson qui nous vient d'Irlande. C'est un spécialiste de la langue gaélique et travaille sur le lien entre le gaélique et la mazire. Nous avons Souleymane Bachir Diagne qui est un philosophe qu'on ne présente plus, qui est un petit peu à l'origine justement de la décentralisation de la pensée. Nous avons Madame Joumena Hadet, nous avons Lanis Saïdi qui vient d'Algérie, nous avons Inès Sangor qui vient de Dakar, nous avons Dany Kouyaté qui est un qui est du Burkina Faso, et nous avons également l'honneur de pouvoir bénéficier de la projection du film de Fanon qui a été fait par Abdennour Zahzah, qui est donc un des films sur l'histoire de Frantz Fanon, mais à destination des Algériens, parce que d'autres films ont été faits avec un biais. Et là, ça va être formidable puisqu'il sera là et puis on pourra débattre du film avec le public.
0: Donc,
1: en amont, c'est important de vous le dire.
0: Oui.
1: En amont, nous organisons des ateliers d'écriture dans des établissements scolaires.
0: J'ai vu qu'il y avait des liens d'enregistrement. C'est encore ouvert, je suppose.
1: Alors là, c'est par rapport à
0: aux ateliers.
1: Alors les ateliers, oui, d'écriture, et puis il y a aussi des contes sur des barques le 17 pour les enfants. Donc, ils seront sur une barque avec deux personnes qui vont raconter des contes. Là, c'est sur inscription et les places sont évidemment limitées sur une
0: Oui,
1: barque.
0: j'imagine.
1: Mais bon, voilà, la veille, il y aura des ateliers avec des restitutions. Et ce qui est formidable aussi, c'est qu'on va travailler avec une association, l'UTEM, qui s'occupe des élèves à besoins éducatifs particuliers. Et au milieu de tout ce beau monde, eh ben, on a un grand plaisir parce que c'est comme une dynamique comme ça qui s'est emballée. On va travailler avec le Mouvement National de Lecture, avec Click and
0: Ouais.
1: Read, avec RT Page, avec Polar Weekend, avec Skayette,
0: Donc beaucoup
1: voilà, tout
0: d'associations
1: ce...
0: sont partenaires. Pas
1: Exactement,
0: forcément
1: exactement.
0: des associations littéraires, même s'il y en a, donc le mouvement que vous venez de
1: Oui,
0: citer, mais d'autres
1: oui.
0: associations qui travaillent sur l'enfance, qui travaillent sur
1: Alors, Arte Page,
0: l'éducation.
1: c'est une. Absolument, absolument. Arte Page, c'est une librairie. Walla Weekend est très actif auprès
0: Des
1: des
0: enfants.
1: enfants. Donc, ils font des ateliers auprès des enfants de certains établissements de Gerba. Hkeyet, qui est une maison d'édition qui va organiser justement cet atelier à la municipalité, à la bibliothèque municipale de Homsour, autour des arts culinaires. Et là, assistera justement à ces ateliers, entre autres, hein, les élèves à besoins éducatifs particuliers, avec donc des restitutions de ces ateliers. Il y aura des ateliers son, etc., écriture. Voilà.
0: Donc 2 jours, des ateliers artistiques, des ateliers d'écriture, des rencontres avec des auteurs dont vous venez de citer,
1: Voilà,
0: tunisiens et
1: des tables rondes.
0: internationaux, des lectures, j'imagine, publiques.
1: Absolument. Des tables rondes et puis un moment fort qui aura lieu à Bolj Razi Mostva au moment du coucher de soleil qui sera une lecture de poèmes en musique avec la gaspa, donc la flûte pour
0: Ouais.
1: flûte tunisienne pour ceux qui ne savent pas au moment du coucher de soleil sur le fort. C'est un moment fort de la journée. Puis il y aura Mehdi Bachterzi aussi qui participe à ce festival et qui,
0: Avec un petit stand-up
1: voilà, avec un petit stand-up adapté
0: à
1: à
0: la
1: la thématique qui
0: thématique.
1: est celle des indépendances, puisque nous commémorons cette année le 70e anniversaire de l'indépendance tunisienne, qui est un des premiers pays africains à avoir obtenu son indépendance.
0: Tout à fait. Très joli programme, en tout cas, avec cette touche engagée. La littérature, bien sûr, en filigrane. 2 jours, c'est 100% gratuit, Fatma?
1: C'est entrée libre 100% gratuit. Et il y aura un moment aussi à la fin, puisqu'on aura beaucoup réfléchi, on aura beaucoup mis nos neurones en action. Et moi, je pense qu'on ne peut pas bien réfléchir sans faire travailler son corps. Et donc, à la fin, nous avons une séquence danse et indépendance. Chaque auteur viendra avec un de ses morceaux préférés du pays, de son pays d'origine, et il nous montrera comment danser sur cette danse. Donc ça se terminera en
0: Une danse de
1: musique, en fait.
0: célébration à la fin.
1: Exactement.
0: Voilà, donc c'est un joli programme. Je pense qu'on peut donner le. Vous avez un site, hein, donc Kotouf,
1: Absolument. On a un site internet, KOTOUF,
0: Voilà,
1: un
0: vous.
1: site internet. On est aussi sur Facebook et Instagram. Et les rendez-vous sont les 15 et 16 octobre prochains à Gerba Homsour. Ça se déroulera essentiellement au Centre culturel méditerranéen avec un saut à Bolj Razi Mostva. Et puis, donc, le stand-up aura lieu à l'hôtel Al-Marhla, qui est au centre même des souks. Pour ceux qui veulent venir, malheureusement, Al-Marhla, enfin si, heureusement pour nous, Al-Marhla est complet. Il y a énormément de lieux pour pouvoir habiter dans les souks à Gerba pour être proche du festival. Sinon, bien sûr, vous avez des hôtels, mais voilà, il y a des gens qui viennent de l'étranger, de Tunis. On est vraiment très contents. Mais venez, venez, venez tous ensemble, enfants, parents, les 15 et 16 octobre. Prochain,
0: Oui.
1: c'est vraiment important pour nous de réussir cette deuxième édition pour
0: Pour
1: pouvoir
0: la
1: l'installer de
0: continuité, bien sûr.
1: façon durable, voilà, et que la Tunisie soit vraiment
0: Une
1: une
0: destination.
1: référence. On a envie de lancer le tourisme littéraire avec cette initiative, et j'avoue que ça a l'air de prendre compte, donc on est très contents.
0: Et puis beaucoup, en tout cas justement, grâce à ce travail en réseau que vous que vous accompagnez aussi, c'est très important. Donc, de voir que toutes ces associations travaillent ensemble pour effectivement mettre en avant la littérature, mais aussi mettre en avant la Tunisie comme destination et le tourisme littéraire, c'est très beau à savoir et à encourager. D'autant plus que il y en a beaucoup qui programment quand même des vacances en arrière-saison. Donc, je crois que c'est le moment de faire un deux en un, dire bah
1: Exactement. Et puis
0: oui.
1: le 15 étant férié, en fait, on l'a choisi exprès.
0: Oui, voilà,
1: Le 15
0: donc.
1: est férié, le 15 octobre est férié en
0: Et il
1: Tunisie.
0: fait
1: Donc,
0: toujours beau.
1: mais oui, bien sûr, bien sûr. Merci, oui, mais tout à fait. La Tunisie est un carrefour de culture incontestable depuis, bon, voilà, à la fois du point de vue géostratégique et du point de vue de l'histoire. Donc, il faut développer notre pays. Du point de vue de la culture, de la curiosité, en fait, on correspond à ça.
0: Exactement. Koutouf, 15 et 16 octobre à Djerba. On reviendra aux nouvelles, on accompagnera ce bébé festival jusqu'à ce qu'il soit
1: Merci
0: autonome
1: infiniment.
0: et que ce soit pérenne. C'est tout ce qu'on vous souhaite. Fatma Bouvet de la Maison Neuve de nous avoir présenté en tant que cofondatrice ce festival, Festival pour les littératures du Sud. Ça s'intitule Koutouf. Merci beaucoup. Au revoir.
1: Merci infiniment. Au revoir.

Chill Out, John Lee Hooker sur RTC, 17h58 sur nos ondes. Dans deux minutes, c'est le flash de l'actualité qui vous sera présenté par l'équipe du JPF. On se retrouve juste après pour la deuxième partie de la bonne fréquence. 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Si vous voulez nous suivre, on reste avec Queen jusqu'à 18h. Another Bites the Dust.

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1: Vous êtes toujours à l'écoute de Radio Tunis, Chemin d'Inter, et les 18h, le point de l'actualité. Bonsoir, les secours à Gafsa, toujours à la recherche d'un père et son fils emportés par les crues de l'Oued Felge. Les opérations de ratissage intensives se poursuivent près de Metlaoui. Le père et son fils ont été emportés par les flots suite au débordement soudain de l'Oued Felge après un épisode météorologique d'une rare violence qui a frappé le bassin minier de Gafsa. Les pluies abondantes ont provoqué de lourds dégâts sur les infrastructures de transport et de chemin de fer de la région. Des dégâts agricoles d'ampleur variable ont également été causés par les dernières pluies dans le gouvernorat de Kasserine. De fortes pluies, comprises entre 20 et 33 mm, accompagnées de chutes de grêle, se sont abattues sur la région vendredi et samedi. Plusieurs exploitations agricoles consacrées à la culture des pommiers, des oliviers et des légumineuses ont subi des dégâts. L'Union locale de l'agriculture à Kasserine estime à 50% les dégâts à Hida, entre 40 et 100% à Foussana, de 20 à 50% à Smitla et 90% à Fayana. Des dégâts ont également été relevés à Mejl Belabès, Sbiba et Layoun. Trois jeunes de Jindoub portent les couleurs de la Tunisie en Chine. Pékin accueille actuellement un rassemblement mondial consacré à la technologie et à la robotique. L'événement réunit des jeunes passionnés et talents venus de plusieurs pays. Les trois jeunes talents tunisiens, deux garçons et une fille, sont issus de l'Association tunisienne de programmation et de robotique de Jindoub. L'association a été sélectionnée pour représenter la Tunisie lors de cette manifestation internationale, offrant ainsi à de jeunes compétences issues d'une région de l'intérieur du pays l'opportunité de se mesurer à des participants venus du monde entier. On leur souhaite bon vent. Plus de 2 340 000 élèves rejoignent demain les bancs de l'école, soit 22 000 élèves de plus que l'année dernière. Il s'agit d'1 195 000 élèves pour le primaire et 1 146 000 élèves au niveau des collèges et des lycées secondaires. Ils seront encadrés par 161 300 enseignants, soit près de 3 000 enseignants de plus que l'année dernière. L'Alexo alerte sur la destruction de 90% des écoles à Gaza. Lors du congrès de l'enfance palestinienne aujourd'hui à Tunis, le ministre palestinien de l'éducation et de l'enseignement supérieur, Amjad Barham, a souligné que les destructions massives ont touché 90% des bâtiments scolaires et 82% des universités, privant aini plus de 720 000 élèves de leur droit le plus élémentaire qu'est l'instruction. De son côté, le directeur général de l'Alexo, Mohamed Ould Omar, a ordonné de structurer un plan d'action arabe conjoint doté de mécanismes de protection d'urgence. Ce plan d'action vise à financer les infrastructures numériques et d'assurer la continuité d'apprentissage pour les réfugiés afin de garantir un accès minimal au savoir et de rétablir le droit à l'éducation en Palestine. Le chef de l'Organisation iranienne de l'énergie atomique a été empêché d'assister à la conférence générale annuelle de l'Agence internationale de l'énergie atomique à Vienne, et ce sous pression américaine. C'est la première fois que Mohamed Eslami est interdit d'accès au siège de l'instance onusienne du nucléaire. Le ministère autrichien des Affaires étrangères a expliqué que le responsable faisait l'objet d'une interdiction de voyager des Nations Unies et que le Conseil de sécurité a refusé sa demande de dérogation. Voilà, ne quittez pas, l'actualité revient dans une heure.
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Easy like Sunday morning, même si ce n'est pas le dimanche et le lundi, c'est le début de la semaine. Un très bon début de semaine à toutes et à tous. C'est la fréquence radio qui vous accompagne, la plus belle des radios RTCI, jusqu'à 19h dans notre grille d'automne. Retrouvez-nous tous les lundis et toute la semaine plutôt, du lundi au vendredi, de 17h à 19h, pour l'actualité, pour l'information, mais surtout et avant tout pour la musique qui vous accompagne là où vous êtes, jusqu'à 19h. Cet après-midi avec Ouaïda Bizid à la réalisation, Rim Trabel, c'est à la réalisation digitale qui assure la retransmission de toutes nos interviews, notamment celle qu'on a eue avec Fatma Bouvet en première partie, que vous trouverez déjà sur les pages Facebook RTCI officielle en mode podcast replay. Mais pour tout de suite, la musique Feeling Good, c'est la version Michael Bublé.

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Black Magic Woman Santana sur RTCI, 18h26 minutes sur nos ondes. Le point météo pour le reste de la semaine, un ciel plutôt nuageux aujourd'hui avec des températures entre 22 et 32 degrés. Demain, le ciel reprendra sa place au beau fixe avec des températures quasi semblables à celles d'aujourd'hui. Un copier-coller pour les deux prochains jours, mardi et mercredi, avec des températures entre 22 degrés et 31 à 32 degrés Celsius pour les maximales. On garde les mêmes températures, sauf que cette fois, à partir de jeudi, c'est la pluie qui sera au rendez-vous tout au long de jusqu'au week-end. En fait, jeudi, vendredi, samedi, dimanche, la pluie potentiellement donc avec jeudi, vendredi et samedi plutôt présente sur toute la journée, un peu moins le dimanche. Une petite baisse de 2 degrés, on va dire, à partir de vendredi. Les maximales n'iront pas au-delà de 30 degrés. Mais voilà, la pluie sera au rendez-vous surtout et la journée du jeudi et celle du samedi. On s'attend un petit peu de fraîcheur. Allez, on va dire ça comme ça. Voici le point météo de la semaine. 18h27, on continue en musique avec It's Man's World, signé Seal.

Play the best sur RTCI, bien sûr, Tina Turner, qu'on écoutait là à 18h45, ce qui, c'est comme ça qu'on arrive un petit peu à la fin de notre émission dans la nouvelle grille d'automne. On était ensemble depuis 17h, on reste encore en musique jusqu'à 19h, à laquelle vous retrouverez l'équipe du JPF pour le bulletin complet. Quant à moi, je n'ai plus qu'à remercier vivement Huawei de Bizit pour la réalisation de l'émission, remercier bien sûr Rim Trabelsi pour la réalisation digitale et les podcasts replay qu'on retrouve sur nos réseaux sociaux et vous dire merci, merci à vous d'être à l'écoute. Je vous souhaite également excellente rentrée scolaire pour les parents qui vont prendre les chemins demain, c'est eux qui prennent les chemins de l'école. Bon, le réveil sera difficile, ça va piquer un petit peu le matin, mais ce n'est que du bonheur de les voir reprendre justement leur banc d'école et de les bancs du savoir, les bancs de l'apprentissage, de la collectivité, tout ça, ce n'est que du bonheur pour eux et pour nous. Excellente soirée sur nos ondes. La musique continue sur la plus belle des radios.

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2: Il est 19h sur les ondes de Radio Tunis, chaîne inter, un flash de l'actualité. Bonsoir. Plus de 2 340 000 élèves rejoignent demain les bancs de l'école, soit 22 000 élèves de plus que l'année dernière. Il s'agit d'1 195 000 élèves pour le primaire et 1 146 000 élèves au niveau des collèges et des lycées secondaires. Ils seront encadrés par 161 300 enseignants, donc soit près de 3 000 enseignants de plus que l'année dernière. La carte scolaire s'est également enrichie par de nouvelles réalisations. Ainsi, le nombre des établissements scolaires augmentera cette année pour atteindre 6 178 établissements, soit 18 nouveaux établissements scolaires de plus. La Tunisie accueille à partir d'aujourd'hui et jusqu'au 18 septembre la 15e semaine des comités techniques de l'Institut des normes et de métrologie d'EPI islamique SMIC. Les travaux porteront notamment sur le secteur halal, notamment les produits alimentaires et cosmétiques, la gestion des systèmes halal, ainsi que les certificats d'évaluation et d'accréditation dans ce domaine. Selon le SMIC, le développement des normes communes, notamment pour les produits halal, pourrait contribuer à faciliter les échanges commerciaux et à améliorer l'accès des produits au marché des pays membres. La ville de Tamarzad, dont le gouvernorat de Tozeur, connaît pour le troisième jour consécutif une coupure d'eau potable en raison des dommages causés au niveau du réseau de distribution d'eau par les fortes pluies qui se sont abattues ces derniers jours sur la région. Le directeur régional de la SONED à Tozeur a assuré que la réhabilitation des canalisations endommagées et la réparation des pannes se poursuivent et que l'eau potable coulera à nouveau à partir de cet après-midi. Les salles de spectacle de la Cité de la Culture seront fermées tous les dimanches durant la saison 2026-2027. Le Théâtre de l'Opéra de Tunis précise que cette fermeture dominicale vise à assurer des travaux de maintenance, de nettoyage et le suivi de tous les équipements. La direction invite l'ensemble de ses partenaires et les professionnels du secteur à prendre en compte cette nouvelle mesure dans la programmation de leurs activités et manifestations culturelles. Actualité dans le monde, une ONG israélienne a accusé aujourd'hui les autorités israéliennes de mener une politique visant à éliminer les Palestiniens en tant que peuple. Dans un rapport de 249 pages et intitulé « Projet élimination », l'ONG de défense des droits humains, B'Tselem, affirme que cet objectif s'appuie sur la violence et l'intimidation, les restrictions de mouvement en Cisjordanie occupée, l'étouffement économique, la destruction sociale et politique, le nettoyage ethnique et la conquête territoriale. B'Tselem affirme qu'au moment de la publication de son rapport, la Cisjordanie occupée subit une vaste offensive israélienne qui démantèle de façon systématique et de plus en plus vite les fondements de toute existence palestinienne. L'ONG qualifie de nettoyage ethnique le processus qui a consisté ces dernières années à forcer au départ des douzaines de petites communautés palestiniennes isolées en Cisjordanie en recourant à des violences ou des destructions de maisons. Le président américain Donald Trump a de nouveau affirmé aujourd'hui être ouvert à des discussions avec l'Iran afin de mettre un terme au conflit déclenché en février par des frappes israélo-américaines. Trump a déclaré que la nation iranienne veut conclure un accord rapidement et désespérément et qu'il déciderait si les États-Unis s'engageraient ou non dans des discussions. Il a souligné que cette possibilité restait ouverte. Une réunion prévue aujourd'hui à Oman entre l'Iran et plusieurs pays du Golfe pour discuter notamment de la sécurité maritime a été reportée à la demande de l'Arabie Saoudite. Ce report intervient alors que les tensions augmentent simultanément au détroit d'Ormuz et à Bab el-Mandeb. Et le marché pétrolier mondial fait face à un nouveau choc. Riyad pourrait voir ses stocks de brut destinés à l'exportation s'épuiser en 5 à 7 jours si le pompage ne reprend pas. En effet, l'Arabie Saoudite a interrompu l'exploitation de son héliodoc Est-Ouest sur la mer Rouge après une attaque de drone. Le pipeline long de 1200 km transportait entre 4 et 5 millions de barils par jour, soit 5% de l'offre mondiale. La durée des des réparations reste incertaine. Les estimations évoquent 5 à 6 semaines. Le Kazakhstan veut exporter son blé vers l'Afrique via le Maroc. Le pays d'Asie centrale prévoit de constituer au Maroc un stock de céréales destiné à approvisionner le marché marocain, mais également à servir de point de distribution vers les marchés d'Afrique du Nord et d'Afrique de l'Ouest. Le projet a été révélé aujourd'hui par l'ambassadeur du Maroc au Kazakhstan. Football, les matchs en retard pour le compte de la troisième journée de Ligue 1 se joueront cette semaine. Le mercredi, Benguaden accueillera le CSS alors que l'Espérance de Zarzis offrira l'hospitalité à l'Union Sportive Monastérienne. Et le jeudi 17 septembre, le Stade du Bardo accueillera le derby de la capitale, Stade Tunisien Club Africain. Tous les matchs débuteront à 16h. Voilà, ne quittez pas, l'actualité revient dans une heure.
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2: 20h sur les ondes de Radio Tunis, chaîne Inter, un flash de l'actualité. Bonsoir, 2 341 000 élèves retrouvent demain les bancs de l'école, soit 22 000 de plus que l'an dernier. Le primaire accueillera 1 195 000 élèves et les collèges et lycées 1 146 000. Côté enseignants, les effectifs passent à 161 300, soit près de 3 000 enseignants supplémentaires. Et le pays compte également 18 nouveaux établissements scolaires. La municipalité de Tunis annonce le lancement de la plateforme numérique Tamia pour le dépôt et le suivi des dossiers des permis de construire à toutes les étapes de leur traitement. Cette nouvelle plateforme s'adresse à l'ensemble des citoyens, architectes, bureaux d'études et autres intervenants dans le secteur de la construction et de l'urbanisme. La municipalité souligne toutefois que dans sa phase actuelle, l'adoption de la plateforme Tamia n'entraîne ni suppression ni modification du circuit administratif en vigueur. La SNCFT annonce la reprise à partir de demain mardi du trafic sur la ligne de train internationale Annab-Tunis. Le trafic sur cette ligne a été temporairement suspendu en raison des travaux engagés au niveau des voies ferrées liant les deux gares de Radimeu et Annab en Algérie. L'Utica accueillera les 8 et 9 octobre prochains la 6e édition du Salon de l'Emploi, Rendez-vous Emploi, organisé par la plateforme KeyJob. Le salon s'adresse aux demandeurs d'emploi, aux étudiants, aux jeunes diplômés ainsi qu'aux professionnels. Il leur offre l'occasion de rencontrer des recruteurs et de découvrir de nouvelles offres et opportunités professionnelles. Coup de filet contre le trafic de drogue à Nabeul. Les agents de la brigade régionale de lutte contre les stupéfiants de Nabeul ont interpellé 3 personnes à l'issue d'une série de perquisitions et d'opérations sécuritaires. 2 des prévenus faisaient déjà l'objet d'avis de recherche. L'opération a permis la saisie d'une importante quantité et de plusieurs types de stupéfiants, notamment de la cocaïne, du cannabis et des comprimés psychotropes. Actualité dans le monde, une ONG israélienne a accusé aujourd'hui les autorités israéliennes de mener une politique visant à éliminer les Palestiniens en tant que peuple. Dans un rapport de 249 pages et intitulé « Projet élimination », l'ONG de défense des droits humains, B'Tselem, affirme que cet objectif s'appuie sur la violence et l'intimidation, les restrictions de mouvement en Cisjordanie occupée, l'étouffement économique, la destruction sociale et politique, le nettoyage ethnique et la conquête territoriale. Le président américain Donald Trump a de nouveau affirmé aujourd'hui être ouvert à des discussions avec l'Iran afin de mettre un terme au conflit déclenché en février. Il a déclaré que la nation iranienne veut conclure un accord rapidement et désespérément et qu'il déciderait si les États-Unis s'engageraient ou non dans des discussions. Il a souligné que cette possibilité restait ouverte. L'Iran qui a annoncé aujourd'hui l'inscription de 77 navires sur une liste de sanctions pour violations commises dans le détroit d'Ormuz. L'administration créée par l'Iran pour réguler le trafic maritime dans le détroit a également annoncé que des sanctions devraient être imposées à d'autres navires ainsi qu'aux compagnies d'assurance qui coopèrent avec ces bâtiments. Enfin sport, le football tunisien sera représenté par 4 clubs au deuxième tour préliminaire des compétitions africaines interclubs. En Ligue des Champions, l'Espérance sportive de Tunis affrontera en déplacement les Libyens d'Assouahli et le club africain, également en déplacement, croisera le fer avec les Congolais du TP Mazembe. Et en Coupe de la Confédération, le CSS affrontera en déplacement les Ivoiriens d'Amado Diallo, alors que l'Espérance sportive de Zarzis accueillera les Maliens de l'AS Real de Bamako. Toutes les rencontres allées sont programmées du 16 au 18 octobre et les matchs retour du 23 au 25 octobre. Les vainqueurs de ce deuxième tour accéderont à la phase de groupe prévue à partir de la fin novembre. Voilà, c'est la fin de ce flash. 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